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Radio Système 93.7 FM. On est passé sur House Dance Floor. Ce soir c'est le Beach Party. La semaine dernière c'était le Summer Mix. On est que dans les sons de l'été. Il y a Naïm qui nous a rejoint ce soir sur le 93.7 FM. Bon, il va pas prendre des platines, il s'est foulé le poignet. Mais peut-être la prochaine fois. Allez, on démarre tranquillou. Peut-être tout à l'heure vers 22h un petit live Facebook pour ceux qui nous ont rejoints et qui veulent voir en image. Il y aura Naïm pour nous filmer.

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Allez, beach party avec Naïm. Mmh. 93.7 FM, www.radiosystem.fr, c'est House Dance Floor qui a démarré.

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La beach party avec Naïm. Eh oui, claquette. Short Playa. Ah, c'est sa sélection musicale là. Ah, on est carrément dans du truc. Après, je vais pas dire, mais sensual.

Non, Julien. Julien Nicolas. Grosse surprise ce soir. Ah, il fallait que je fasse ce live pour te voir. Et depuis le temps. Alias Spider-Man

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Ah, canyoning. Ah, tu le sais. Je suis trop fatigué. Mais peut-être cet été. Julien, gros bonsoir à Spider-Man.

Ce soir c'est la sélection Naïm, la Beach Party Mix. Viens là, viens, viens, montre ta tête. Sois pas timide. Facebook, c'est la famille. Y'a que la famille sur Facebook, viens. Ah, il est timide, il est timide.

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Sinon, une bonne qualité sonore pour vos soirées. Eh oui, c'est www.radiosystem.fr. 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

Aïe aïe aïe. Alias Spider-Man Julien Nicolas. Il est là.

Allez, c'est la beach party avec Naïm. Sélection par Naïm. 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

Ah Gaëtan, il nous a rejoint, il avait promis, hein. Il avait promis ça. On t'attend, hein. Quand la famille est au dodo, tu nous rejoins.

Allez, c'est le son de la plage. La Beach Party Mix par Naïm. Ah ouais, c'est la sélection musicale de Naïm ce soir. Faites comme lui. Allez sur Facebook. Proposez votre playlist. Et House Dance Floor la diffuse.

Au gros bonsoir à Sarah, à Montmédez. Vous êtes sur les ondes. Pour ceux qui veulent une qualité sonore irréprochable, www.radiosystem.fr. Sinon, si vous voulez les images, le live, c'est ici.

du système 93.7 FM Beach Party Mix. Un gros gros bonsoir à Nadia, à Nicolas. Nadia et Laouani. Ouais, c'est ça, Gaëtan. Ah, Gaëtan, tu es de partout.

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Jawad guest. Ah, c'est le beach party.

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La Beach Party sélection par Naïm. Mixé par Jemon, mixé par Ja Wad. Allez, gros bonsoir à Chedlis Cart.

Gros bonsoir à Chedly. Chedly, je comprends pas. On n'a pas besoin de t'inviter, t'es chez toi ici. Tu étais là avant qu'on soit là.

Un gros gros bonsoir à Axel de la part de CC Martinez. Allez, le prochain morceau il est pour vous.

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Oh bonsoir à Fit Good. Yeah, yeah. Allez, normalement il doit m'inviter à sa piscine pour que je bouffe un œuf cru. Allez, comme ça je me jette dans la piscine, hein.

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La Beach Party Mix Select by Naïm. Un gros bonsoir à Swahil aussi qui nous a rejoint.

DJ On ce soir. En mix live. Connectez-vous tous en ligne. On vous attend nombreux. Ce soir, invité surprise. Avec Naïm et Sohail. Et DJ On au platine, allez.

Bonne nuit à Anastasia. Nous on reste avec DJ Jamon. Allez Magid, Charan, un petit coucou.

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Diamond. 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

spéciale dédicace à Liam Noam de Calvisson. Si vous êtes là, faites-nous signe. Et bien sûr, dédicace à tout le reste de la troupe, Mallory, Léonie, la bande à Sowell, quoi.

Rebonsoir Anto qui nous a rejoint. House Dance Floor. Un gros bonsoir à Tania. Allez, pour ceux qui aiment la house, c'est parti.

gros bonsoir aux auditeurs de Radio Système et à ceux qui nous rejoignent sur Facebook. Akima, bienvenue. Khaled,

Allez, allez, allez. Allez, là, on bouge, mais dans un autre registre. Allez, on bouge, on bouge.

gros bonsoir à Moncho. Allez, house. House dance floor.

gros bonsoir à Touko qui nous a rejoint. House. Allez, reste avec moi, Touko. Il y a du lourd.

gros bonsoir à Karim Kikar qui nous a rejoint. Merci la famille, ça fait plaisir. Ah ouais, passionné. Hein. Passionné de la zik. On mixe de tout.

gros bonsoir à Sinaï qui nous a rejoint. Aïe aïe aïe. Elle est où la licorne ?

Allez, allez, on met le feu ce soir sur Radio System. 93.7 FM. C'est House Dance Floor avec Diamond et Samix. Un gros bonsoir à tous ceux qui nous rejoignent sur les ondes et sur Facebook. Pour les amoureux de la house.

Un gros gros bonsoir à Cricri qui nous a rejoint. Salut Cricri, bienvenue. Ah, tu es où? On t'attend dans les studios.

Un gros gros bonsoir à ceux qui nous rejoignent sur les ondes de Radio Système et sur Facebook. Salut Mani. Re dans un autre registre.

Allez, il est pour toi celui-là. Le prochain, il est pour Sinaï.

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Allez, Radio Ben Ben. Le Beach Party Mix avec Ben Ben.

Un gros bonsoir à Ben Ben qui a pas voulu prendre les platines. Ouais, comme d'habitude. Chaque fois il vient, je le chauffe, mais il repart comme ça, brocouille.

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Petit souci technique. On est repassé chez Sam La Menace. Merci à lui. Ah, pour vous faire profiter un petit peu via Facebook, sinon www.radiosystème.fr 93.7 FM pour les environs.

Allez, Radio Système 93.7 FM. J'ai en train de régler quelques détails techniques. On se met en jambe les 21h34.

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0: Retour sur Radio Système, c'était les informations délivrées par notre partenaire Radio France Internationale. On continue nos programmes.
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1: Et si l'histoire de l'art s'apprenait avec les mains, de la réalisation de nénuphars en aquarelle à la manière de Monet, en passant par la réalisation d'une carrière de lumière des œuvres de Pablo Picasso, bienvenue à ces ateliers qui proposent aux enfants d'aborder l'art de manière ludique. Rendez-vous donc le mercredi 3 juin à la médiathèque Simone Veil de Vauvert. À partir de 15h, ces ateliers sont destinés aux enfants de 8 à 12 ans. L'entrée est gratuite sur inscription auprès de la direction de la culture et de l'événementiel de la ville de Vauvert au 04 66 73 17 30.

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1: Aujourd'hui, je vous emmène à la Maison Salvant, un lieu artistique situé à Labège, en banlieue de Toulouse, pour parler de l'exposition qui était dernièrement consacrée au travail de Nicolas Dauban. Paul de Sorbier, directeur de la Maison Salvant.
2: L'exposition de Nicolas, donc celle-ci découle de sa présence à la Villa Médicis l'année dernière, puisqu'il a été pensionnaire avec d'autres pensionnaires. Et l'idée, c'était dans cette exposition-là, un petit peu de restituer un petit peu ses recherches, à la fois thématiques, on pourrait dire, et aussi ses recherches en termes de médium, et enfin voilà, faire un petit peu état de là où il en est aujourd'hui dans sa création, à son retour de Rome, on pourrait dire. Et toujours avec des techniques très particulières, ce dessin qu'il développe depuis une dizaine d'années autour de poudre d'acier qui tient par aimantation, qui est à la fois très présent dans ce noir et blanc intense, mais néanmoins, derrière la vitre qui protège le dessin, la poudre d'acier, on passe la main dessus, tout s'efface. Donc c'est à la fois très, très présent, mais il y a une forme de fragilité aussi dans la façon de manifester le dessin. Donc à l'origine, c'est ce dessin, je pense que Nicolas à l'origine se demandait vraiment au fond comment en tant qu'enfant d'ouvrier peut être légitime à arriver dans le monde du dessin contemporain. Et je crois qu'au départ, il y avait un voisin qui était réparateur de tronçonneuses, qui limait, vous savez, il réparait des chaînes de tronçonneuses. Et donc il avait de la limaille d'acide. C'est comme ça que Nicolas a récupéré la matière au départ, et qu'il s'est essayé à cette technique comme ça. Que dans tout le travail de Nicolas, toujours est présent l'outil, le geste de l'ouvrier, ou de l'artisan, on pourrait dire. C'est pour ça qu'il va se servir du béton, c'est pour ça qu'il va utiliser souvent une meuleuse ou une scie circulaire pour réaliser des pièces, etc. Toujours, voilà, c'est la manière de faire, on va dire, qui vient en dehors de l'art, qu'il ramène dans l'art contemporain pour faire ses pièces.
1: Nicolas Dauban.
3: J'aime le milieu d'où je viens, mes parents m'ont élevé, et donc du coup c'est vrai que dans le milieu de l'art il y a d'autres valeurs, un autre rapport à la réalité, aux relations aux autres, à l'argent, et évidemment que je me pose des questions, c'est-à-dire quand j'avance dans ce milieu-là qui est le monde ouvrier, qui est le milieu de l'art, justement, si vous voulez, on essaye surtout de s'entourer de personnes qui sont agréables, qui ont envie de travailler avec vous. C'est surtout ça, quoi. Il y a une espèce de compagnonnage qui est recherché, plus qu'autre chose, ouais.
1: Ce numéro 280 secondes a été réalisé par Radio Occitanie Toulouse pour l'Assemblée régionale des radios associatives dans le cadre d'un partenariat avec la région Occitanie-Pyrénées-Méditerranée.
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1: Aujourd'hui, nous allons évoquer l'histoire de l'abbatiale de Notre-Dame de Vauvert. Tout commence quelques siècles avant par l'évangélisation de notre région. Rappelez-vous, je vous ai parlé de la faille de Vauvert et de la forêt qui poussait sur la colline avec l'abondance d'eau. Les sources tout le long de la faille, d'innombrables ruisselets qui dévalaient les pentes et qui allaient finir leur course dans le Vistre. Ce lieu était donc nommé Vallis Viridis, le vallon vert. Les paysans y élevaient en abondance des porcs gavés de glands. Les tout premiers évangélisateurs provenaient des anciennes colonies romaines, d'Égypte et de Libye, là où s'implanta au début de notre ère la chrétienté. Et oui, une bonne partie des pères de l'Église et nos saints évangélisateurs étaient maghrébins. Vers l'an 53, Simon le lépreux passe à Arles, Saint-Gilles, puis se fixe à Armanassica et Margues. Il commence à évangéliser la région. Saint-Simon ordonne prêtre son disciple Protus. Avec le temps passent les invasions des Alamans, des Burgondes, des Vandales. L'évangélisation de la région Émargues-Vauvert est poursuivie par Saint-Saturnin, évêque de Toulouse, et Saint-Honeste, premier prêtre nîmois. À la chute de l'Empire romain d'Occident, les enfants des grandes familles gallo-romaines, qui savent lire, écrire et compter, et qui ont été formés à des tâches administratives, se retrouvent sans emploi, ces postes étant occupés par les Francs. Ils se tournent alors vers une organisation qui est en train de se mettre en place et qui recherche de jeunes cadres dynamiques. Il s'agit de l'Église chrétienne. Ils deviennent moines et grimpent très vite dans la hiérarchie et occupent les postes clés d'évêques. La tâche est immense, il faut évangéliser le pays. Il y a parfois certains risques. Les petits seigneurs, jaloux de leur autorité, n'y sont pas toujours favorables. Quasiment tous les saints de cette époque sont d'origine gallo-romaine. Certains seront même saints et martyrs. Toute évangélisation implique un lieu de culte. Ainsi, une petite église est construite, mais l'on ne sait pas actuellement à quel endroit précisément.
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2: Guy Giovanni est avec nous, il est là juste pour expliquer cette fameuse journée du vivre ensemble à Vauvert. Vivons ensemble avec nos différences, c'est ce samedi 23 mai au parc de l'Espérance, magnifique parc qui se trouve à l'extérieur de Vauvert en allant vers le pont des Touradons et qui donc a été organisé, Guy Giovanni, par notamment le printemps de l'éducation avec les Franca du Gard.
3: Alors, effectivement, puisqu'il y a une journée nationale du vivre ensemble qui avait lieu la semaine dernière, et là, l'idée, c'était d'avoir une journée du vivre ensemble avec nos différences qui s'adresse, c'est un travail en partenariat avec les différents centres de loisirs de la communauté de communes. Donc la ville de Aimargues, de Aubord, Le Quélard, Beauvoisin et Vauvert. Cette idée, au départ, a été travaillée avec les centres de loisirs, leurs directeurs, mais aussi validée par les différentes communes, de telle façon, ensemble, avoir cette journée du vivre ensemble avec nos différences. Alors, toute la semaine, dans chaque village, il y a eu des actions sur ce thème, je dirais, du vivre ensemble. Et là, samedi, l'objectif, c'est donc de se retrouver au parc de l'Expérion de telle façon à avoir une mixité, de tous les villages. Alors, toutes les familles, c'est pour les enfants, mais aussi leurs familles. Tout le monde peut venir. C'est gratuit. Il y aura différentes animations avec une buvette, c'est pas une animation, quoique, avec les parents d'élèves, les associations de parents d'élèves qui tiendront la buvette. Mais ensuite, différents ateliers sur lesquels les grands et moins grands pourront passer. Alors, c'est aussi bien des ateliers de théâtre forum que sur les différences qui créent des discriminations, qui créent du harcèlement. C'est une exposition aussi sur les différents critères de discrimination. C'est un travail avec les Franca sur la réflexion à travers les mots, les idées, qu'est-ce que c'est que l'on peut en retirer. C'est aussi des ateliers de graphes, c'est
2: un jeu de piste,
3: tout à fait.
2: Des stands sportifs.
3: Atelier radio aussi, de façon à transformer sur cette journée quelques-uns des jeunes en reporters de la journée. Du compte aussi, du tennis-ballon. Donc tout un ensemble d'activités, tout l'après-midi, on va dire de 14h à 17h. Et on terminera de 17h à 18h, tous ensemble sur la piste, j'allais dire, de telle façon à avoir un petit bal, un petit moment, je dirais, convivial de danse en ligne, etc., où tout le monde peut participer pour terminer cette belle journée avec un beau soleil qui s'annonce.
2: Très bien, merci Guy Giovanni. Journée du vivre ensemble, c'est ensemble avec nos différences, et vous venez jouer, vous avez entre 3 et 15 ans, on va dire comme ça. Il y en a vraiment pour tous les goûts, les enfants, dans ce magnifique lieu du parc de l'Espérion à Vauvert. Venez nombreux, c'est gratuit, et je rappelle que c'est le printemps de l'éducation contre le racisme et la discrimination qui l'organise. Merci Guy Giovanni. À samedi donc, on sera là nous aussi.
3: À samedi.
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0: savoir sur les festivals, les concerts, découvertes musicales, Hugues.
1: La prochaine soirée This Is Not A Love Night vous donne rendez-vous pour le vendredi 3 juillet à partir de 20h30. Une soirée résolument garage punk proposée par Paloma à Nîmes. Vous retrouverez Public House, groupe punk en pleine ascension, originaire de Melbourne, formé en 2023. Public House délivre un punk à très haute intensité, fait d'énergie brute et de riffs hurlants. Vous retrouverez également le groupe The Spitters, fruit de l'amitié et d'une complicité créative entre Maxime Richard et Dorian Lai Casale. Né en 2013 sur les bancs d'un collège toulonnais, le jeune binôme de musiciens s'essaie à de divers registres. Pendant les 10 années qui suivent, ils enchaîneront les albums et les tournées aux quatre coins de l'Europe, parfois aux côtés de pointures telles que Suicidal Tendencies, T-Segal, Private Function et bien d'autres. Rendez-vous donc le vendredi 3 juillet à partir de 20h30 pour assister à cette soirée This Is Not A Love Night avec les groupes Public House et The Spitters. Ça vous coûtera 8€, ouverture des portes à 20h, programmation intégrale et informations complémentaires sont à retrouver sur paloma-nîmes.fr. Paloma, c'est Mas des Noyers, chemin de l'aérodrome à Nîmes.
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Il est 8h. Dans quelques secondes, on décroche sur notre partenaire Radio France Internationale pour 10 minutes d'information.

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0: Retour sur Radio Système, c'était les informations délivrées par notre partenaire Radio France Internationale. On continue nos programmes.
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2: Le 8e trophée des prémices se prépare et débutera avec une première date. Le jeudi 21 mai à partir de 14h30 avec les manades Saint-Pierre, Blatière-Bessac et Guillerme. Venez encourager les jeunes talents taureaux et raseteurs. Et rendez-vous pour les prochaines dates à venir, mercredi 3 juin à 16h, mercredi 17 juin à 16h également, mercredi 24 juin 16h, ainsi que pour la finale le mercredi 12 août. Billetterie et renseignements auprès de la direction de la culture et de l'événementiel de la ville de Vauvert au 04 66 73 17 99.
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1: Aujourd'hui, je vous emmène à la Maison Salvant, un lieu artistique situé à Labège, en banlieue de Toulouse, pour parler de l'exposition qui était dernièrement consacrée au travail de Nicolas Dauban. Paul de Sorbier, directeur de la Maison Salvant.
2: L'exposition de Nicolas, donc celle-ci découle de sa présence à la Villa Médicis l'année dernière, puisqu'il a été pensionnaire avec d'autres pensionnaires. Et l'idée, c'était dans cette exposition-là, un petit peu de restituer un petit peu ses recherches, à la fois thématiques, on pourrait dire, et aussi ses recherches en termes de médium, et enfin voilà, faire un petit peu état de là où il en est aujourd'hui dans sa création, à son retour de Rome, on pourrait dire. Et toujours avec des techniques très particulières, ce dessin qu'il développe depuis une dizaine d'années autour de poudre d'acier qui tient par aimantation, qui est à la fois très présent dans ce noir et blanc intense, mais néanmoins, derrière la vitre qui protège le dessin, la poudre d'acier, on passe la main dessus, tout s'efface. Donc c'est à la fois très, très présent, mais il y a une forme de fragilité aussi dans la façon de manifester le dessin. Donc à l'origine, c'est ce dessin, je pense que Nicolas à l'origine se demandait vraiment au fond comment en tant qu'enfant d'ouvrier peut être légitime à arriver dans le monde du dessin contemporain. Et je crois qu'au départ, il y avait un voisin qui était réparateur de tronçonneuses, qui limait, vous savez, il réparait des chaînes de tronçonneuses. Et donc il avait de la limaille d'acier. C'est comme ça que Nicolas a récupéré la matière au départ, et qu'il s'est essayé à cette technique comme ça. Que dans tout le travail de Nicolas, toujours est présent l'outil, le geste de l'ouvrier, ou de l'artisan, on pourrait dire. C'est pour ça qu'il va se servir du béton, c'est pour ça qu'il va utiliser souvent une meuleuse ou une scie circulaire pour réaliser des pièces, etc. Toujours, voilà, c'est la manière de faire, on va dire, qui vient en dehors de l'art, qu'il ramène dans l'art contemporain pour faire ses pièces.
1: Nicolas Dauban.
3: J'aime le milieu d'où je viens, mes parents m'ont élevé, et donc du coup c'est vrai que dans le milieu de l'art il y a d'autres valeurs, un autre rapport à la réalité, aux relations aux autres, à l'argent, et évidemment que je me pose des questions, c'est-à-dire quand j'avance dans ce milieu-là qui est le monde ouvrier, qui est le milieu de l'art, justement, si vous voulez, on essaye surtout de s'entourer de personnes qui sont agréables, qui ont envie de travailler avec vous. C'est surtout ça, quoi. Il y a une espèce de compagnonnage qui est recherché, plus qu'autre chose, ouais.
1: Ce numéro 280 secondes a été réalisé par Radio Occitanie Toulouse pour l'Assemblée régionale des radios associatives dans le cadre d'un partenariat avec la région Occitanie-Pyrénées-Méditerranée.
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1: Rappelez-vous, nous avons vu que Louis IX, pour sa dernière croisade, était passé par Vauvert et y avait dormi. Le temps file doucement, le Moyen-Âge passe, les pèlerinages continuent, et puis nous arrivons maintenant à la Renaissance. Le 8 juillet 1538, François Ier est à Vauvert. Il s'y installe et va visiter Saint-Gilles le 10 juillet, puis revient vite à Vauvert le 11 juillet. Là aussi, il y réside avec toute sa cour. Nous allons l'énumérer. La reine Éléonore d'Autriche, son fils, le duc d'Orléans, sa fille, la princesse Marguerite, la femme du dauphin, Catherine de Médicis, le roi et la reine de Navarre, le cardinal de Lorraine, premier ministre, plusieurs cardinaux, le connétable de Montmorency, la duchesse d'Étampes, le maréchal d'Annebeau, le prince de Salame, les ducs de Guise, de Lorraine, de Württemberg, 100 gardes suisses, 400 archers, la garde écossaise, 100 gentilhommes de la maison du roi, 100 gentilhommes de son hôtel, tous les serviteurs qui vont avec, la cour dans son ensemble, il y aurait même Rabelais et peut-être Nostradamus. Le 14 juillet 1538, François Ier et Charles Quint se rencontrent à Aiguemorte. Ce n'est pas le camp du drap d'or, mais nous en sommes pas loin. Le lendemain, l'empereur retourne en Espagne. Le roi revient à Vauvert et il y restera jusqu'au 18 juillet 1538. Là aussi, vous voyez l'ampleur des bâtiments pour accueillir cette foule de gens. Hélas, la Renaissance va être entachée par les guerres de religion qui démarrent. Ainsi, le 27 septembre 1562, les novateurs luthériens battent les catholiques dans la plaine de Saint-Gilles. À Saint-Gilles, ils pénètrent dans la crypte de l'église, jettent dans le puits les corps des religieux et des enfants de cœur en train de chanter l'office. Ils détruisent une partie de l'église, ne laissant que la vis debout. Trois jours plus tard, ils sont à Vauvert.
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2: Guy Giovanni est avec nous, il est là juste pour expliquer cette fameuse journée du vivre ensemble à Vauvert. Vivons ensemble avec nos différences, c'est ce samedi 23 mai au parc de l'Espérion, ce magnifique parc qui se trouve à l'extérieur de Vauvert en allant vers le pont des Touradons et qui donc a été organisé, Guy Giovanni, par notamment le printemps de l'éducation avec les Francas du Gard.
3: Alors, effectivement, puisqu'il y a une journée nationale du vivre ensemble qui avait lieu la semaine dernière, et là, l'idée, c'était d'avoir une journée du vivre ensemble avec nos différences qui s'adresse, c'est un travail en partenariat avec les différents centres de loisirs de la communauté de communes. Donc la ville de Aimargues, de Aubord,

0: Le Quélard, Beauvoisin et Vauvert. Cette idée, au départ, a été travaillée avec les centres de loisirs, leurs directeurs, mais aussi validée par les différentes communes, de telle façon, ensemble, avoir cette journée du vivre ensemble avec nos différences. Alors, la semaine, toute la semaine, dans chaque village, il y a eu des actions sur ce thème, je dirais, du vivre ensemble. Et là, samedi, l'objectif, c'est donc de se retrouver au parc de l'Expérion de telle façon à avoir une mixité, c'est de tous les villages. Alors, toutes les familles, c'est pour les enfants, mais aussi leurs familles. Tout le monde peut venir. C'est gratuit. Il y aura différentes animations avec une buvette, c'est pas une animation, quoique, avec les parents d'élèves, les associations de parents d'élèves qui tiendront la buvette. Mais ensuite, différents ateliers sur lesquels les grands et moins grands que pourront passer. Alors, c'est aussi bien des ateliers de théâtre forum que sur les différences qui créent des discriminations, qui créent du harcèlement. C'est une exposition aussi sur les différents critères de discrimination. C'est un travail avec les Francas sur la réflexion à travers les mots, les idées, qu'est-ce que c'est que l'on peut en retirer. C'est aussi des ateliers de graphes, c'est
1: un jeu de piste,
0: jeu de piste, tout
1: des
0: à fait.
1: Stands sportifs.
0: Atelier radio aussi, de façon à transformer sur cette journée quelques-uns des jeunes en reporters de la journée. Du compte aussi, du tennis ballon. Donc tout un ensemble d'activités, tout l'après-midi, on va dire de 14h à 17h. Et on terminera de 17h à 18h, tous ensemble sur la piste, j'allais dire, de telle façon à avoir un petit bal, un petit moment, je dirais, convivial de danse en ligne, etc., où tout le monde peut participer pour terminer cette belle journée avec un beau soleil qui s'annonce.
1: Très bien, merci Guy Giovanni. Journée du vivre ensemble, c'est ensemble avec nos différences, et vous venez jouer, vous avez entre 3 et 15 ans, on va dire comme ça. Il y en a vraiment pour tous les goûts, les enfants, dans ce magnifique lieu du parc de l'Espérion à Vauvert. Venez nombreux, c'est gratuit, et je rappelle que c'est le printemps de l'éducation contre le racisme et discrimination qui l'organise. Merci Guy Giovanni. À samedi donc, on sera là nous aussi.
0: À samedi.
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0: 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On continue nos programmes.
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2: Et aujourd'hui, nous irons du côté d'Aiguemortes et de Nîmes avec deux offres d'emploi à pourvoir. Du côté d'Aiguemortes, tout d'abord, on recherche un vendeur boutique prêt-à-porter, homme ou femme. Une boutique de prêt-à-porter à Aiguemortes recherche un vendeur avec une expérience de minimum 2 ans dans la vente, bon rapport et contact avec les clientèles. Vous aurez en charge la gestion de la caisse et des stocks et du merchandising. Il faudra faire preuve de rigueur et de précision, être force de proposition, organiser son travail selon les priorités et les objectifs. C'est un contrat de travail à durée déterminée de 5 mois, d'une durée de 39 heures par semaine, travail des week-ends et jours fériés. Emploi non qualifié, une expérience de 24 mois est exigée. Et pour poursuivre, nous irons du côté de Nîmes où l'on recherche un animateur socio-éducatif, homme ou femme. L'UFOLEP 30 recrute des apprentis pour intégrer le BPJ EPS Animation socio-éducative ou culturelle à la rentrée 2026. Vous intégrerez un parcours de formation de niveau 4 qui vous permettra d'acquérir les compétences suivantes: concevoir et mettre en œuvre des projets d'animation, valoriser les activités et les projets, concevoir, conduire et évaluer des séquences d'animation, organiser et encadrer le vivre ensemble. C'est un contrat d'apprentissage à durée déterminée d'une durée de 12 mois, 35 heures par semaine, travail durant les vacances scolaires, travail en journée décalée. Les débutants sont acceptés.
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1: Eh bien aujourd'hui, je vais vous parler de la faille de Vauvert. L'histoire se passe il y a entre 2,8 et 2,5 millions d'années. Sur l'emplacement de notre costière, il y a un grand socle calcaire sur lequel les divagations du Rhône et de la Durance ont déposé des sables et nos gros cailloux, nos codes. Ce plateau se fracture, une partie s'élève, une autre s'affaisse, et donc la nappe phréatique qui était dessous est elle aussi cisaillée. Et le long de cette falaise, les sources vont se mettre à couler. Au fil du temps, le vent, la pluie et différents événements vont araser cette falaise et combler la chute de la falaise. Les sources, elles, vont continuer à sortir et on va avoir là une immense forêt qui va pousser. Cette forêt ira d'Aigues Mortes jusqu'à Générac. C'est ce que l'on appellera la sylve godesque. Au fil du temps, les hommes vont s'implanter et sur cette faille, ils vont, grâce à ces sources, construire un petit village et petit à petit s'agrandir jusqu'à arriver à créer Posquière.
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1: Les samedis 25 et dimanche 26 juillet, rendez-vous pour l'édition d'été du festival Colors Festival. Pour cette nouvelle édition d'été du Colors Festival, en accord avec la ville de Carpentras, le festival propose pour la première fois un événement le dimanche avec une programmation en journée, puis en soirée. Comme ces dernières années avec Folamour, Cérone, Cassius, Octavoine ou plus récemment Laurent Garnier, la programmation haute en couleur rythmera ces deux soirées du festival. Vous retrouverez cette année Bon Entendeur, Acide Arabe, Agoria, Benedetto et Farina et beaucoup d'autres artistes que vous pourrez retrouver sur le colorsfestival.fr. L'édition d'été du Colors Festival, c'est les samedis 25 et dimanche 26 juillet du côté de l'Hôtel Dieu de Carpentras, un événement incontournable de l'été.

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1: Il est 10h à Paris, 9h à Cotonou, 8h en temps universel. Merci d'écouter RFI. Vous avez la parole dans 10 minutes, vos questions sur l'actualité et dans 40 minutes, vos réactions sur les grands chantiers qui attendent Romuald Ouadani, le nouveau président béninois. Mais d'abord, le journal international. Bonjour Jeanne Bartoli.
2: Et bonjour Juan Gomez, bonjour à tous. Dans ce journal, de nouveaux cas confirmés d'infection par le virus Ebola enregistrés en Ouganda alors que l'épidémie continue de prendre de l'ampleur en RDC. Épidémie extrêmement grave et difficile selon le chef de l'OMS qui se rend aujourd'hui en République démocratique du Congo. À la une également des frappes américaines annoncées dans le sud de l'Iran, mais les États-Unis affirment qu'un accord est toujours possible avec Téhéran. L'armée américaine parle de frappes défensives menées cette nuit. On parle aussi dans ce journal de la visite de Marco Rubio en Arménie. Et puis reportage à Cuba où malgré la crise économique et énergétique qui étrangle les Cubains, le régime maintient ses événements culturels. Reportage RFI de Marco Davier à la fin de ce journal. Le patron de l'Organisation mondiale de la santé, attendu aujourd'hui en République démocratique du Congo, confronté à une épidémie d'Ebola qualifiée par Tedros Adhanom Ghebreyesus d'extrêmement grave et difficile à gérer. Il s'exprimait lors d'une réunion ministérielle en ligne organisée par l'Agence sanitaire de l'Union africaine, Africa CDC. Hier, il a souligné que plusieurs aspects de cette épidémie la rendaient particulièrement difficile à gérer, Alexandra Branjon.
3: L'épidémie a été identifiée tardivement, a souligné Tedros Ghebreyesus, ajoutant qu'ils sont désormais en train de tenter de rattraper une épidémie qui progresse très rapidement.
4: Nous intensifions d'urgence les opérations, mais pour le moment, l'épidémie progresse plus vite que nous. Ensuite, comme vous le savez, l'insécurité règne dans les provinces de l'Ituri et du Nord Kivu. Les combats se sont intensifiés ces derniers mois, provoquant le déplacement de plus de 100 000 personnes.
3: Le chef de l'OMS est également revenu sur la méfiance des populations locales et les différents incidents qui ont éclaté. Dimanche soir, des habitants de Mongualou se sont introduits dans l'hôpital local pour tenter de reprendre le corps d'un homme décédé. Des militaires ont dû intervenir pour disperser la foule. Autant d'incidents qui freinent la réponse à cette épidémie et menacent non seulement le pays mais la région, a souligné le chef de l'OMS.
4: Nous faisons face à une épidémie extrêmement grave et difficile. La situation va empirer avant de s'améliorer. Mais nous connaissons ce virus et nous savons comment l'arrêter. La question est seulement à quelle vitesse nous y parviendrons et combien de vies supplémentaires seront perdues avant que nous y parvenions.
3: Tedros Ghebreyesus qui a appelé le continent africain à être solidaire face à cette épidémie.
2: Et rappelons que le bilan de l'épidémie très probablement sous-évalué en raison des difficultés d'accès et de tests fait état de 900 cas suspects et au moins 220 morts probablement liés au virus Ebola. L'actualité de ce mardi marquée également par des frappes qualifiées de défensives par l'armée américaine cette nuit dans le sud de l'Iran. Le commandement central de l'armée américaine affirme avoir ciblé des sites de lancement de missiles et des navires iraniens. L'armée américaine dit vouloir faire preuve de retenue alors qu'Américains et Iraniens ont confirmé ces derniers jours des progrès dans les négociations. Il y a quelques minutes, les gardiens de la révolution iranienne disent de leur côté avoir abattu un drone américain entrant dans l'espace aérien iranien. Ces événements interviennent alors que de hauts responsables iraniens sont à Doha, au Qatar, depuis hier pour des tractations en vue d'un accord de paix global au Moyen-Orient. Délégation iranienne de haut rang, puisqu'elle inclut notamment le négociateur en chef Mohammad Bagher Khalibaf. Il s'agit de la première visite de hauts responsables iraniens dans une pétromonarchie du Golfe depuis le début de la guerre. Signe que peut-être les lignes sont en train de bouger, Arim Lipold.
5: Selon des sources diplomatiques, cette visite vise à faire avancer les discussions en vue d'un accord qui permettrait de mettre fin au conflit entre les États-Unis et l'Iran. Mais plusieurs points de blocage subsistent, notamment les questions liées au détroit d'Ormuz et au programme iranien d'uranium enrichi. Autre dossier central pour Téhéran, celui des fonds iraniens gelés à l'étranger en raison des sanctions américaines. C'est d'ailleurs l'une des raisons de la présence du gouverneur de la Banque centrale au sein de la délégation aux côtés du ministre des Affaires étrangères et du négociateur en chef. Selon les les médias officiels iraniens, la République islamique réclame le dégel immédiat d'une partie de ses avoirs dès la première phase d'un éventuel accord, ainsi que la mise en place d'un mécanisme garantissant le déblocage progressif du reste des fonds. Avec cette visite à Doha, le Qatar retrouve son rôle de médiateur régional. Il y a 3 ans déjà, l'Émirat avait servi d'intermédiaire entre Téhéran et Washington lors d'un accord d'échange de prisonniers.
2: Rim Lipold. Et puis toujours dans le Golfe, plus 1,5 million de musulmans vont prier aujourd'hui sur le mont Arafat, étape phare du grand pèlerinage musulman de la Mecque, sous des températures qui devraient dépasser les 45 degrés. Le site offrant peu ou pas d'ombre, les pèlerins sont directement exposés au soleil pendant de longues heures. Les États-Unis restent prêts à servir de médiateur entre la Russie et l'Ukraine. C'est ce qu'a fait savoir Marco Rubio après avoir échangé avec le chef de la diplomatie russe, Sergueï Lavrov. La Russie qui a appelé hier les ressortissants étrangers vivant à Kiev, dont les personnels diplomatiques, à quitter la capitale ukrainienne avant de nouveaux bombardements de l'armée russe. Kiev appelant de son côté à ne pas céder, je cite, au chantage russe. On parlait à l'instant de Marco Rubio, le chef de la diplomatie états-unienne, attendu en Arménie. Aujourd'hui, une visite qui intervient au moment où Erevan, allié historique de la Russie, cherche à renforcer ses liens avec l'Occident. Et à moins de 2 semaines maintenant des élections législatives où le Premier ministre Nicole Pachinian joue son avenir politique. Précision, François-Damien Bourgerie.
6: Ce sont des élections que beaucoup considèrent comme un référendum pour ou contre la Russie. Avec d'un côté un Premier ministre, Nicole Pachinian, qui affiche son désir de se rapprocher des Occidentaux, et de l'autre des partis qui veulent au contraire maintenir le lien avec Moscou. Mais à ceux qui pourraient voir dans la venue de Marco Rubio une tentative d'ingérence de Washington, le ministre arménien des Affaires étrangères l'affirme, cette visite n'a rien à voir avec le scrutin à venir. À Erevan, le secrétaire d'État américain doit signer plusieurs accords bilatéraux, lesquels on l'ignore, mais il pourrait notamment s'agir de faire avancer le projet TRIP, cette zone de transit instaurée dans le cadre de l'accord de paix d'août 2025 entre l'Arménie et l'Azerbaïdjan, un corridor exploité par les États-Unis qui doit relier l'Azerbaïdjan à son enclave du Nakhitchevan en traversant le territoire arménien. Un passage hautement stratégique selon Tigran Yegavian, directeur de recherche au sein de la revue Conflit.
7: Cette route, en fait, elle affaiblit les Russes, elle affaiblit les Iraniens. Elle permet justement de contourner ces deux pays. Donc l'Arménie devient un enjeu extrêmement important, même si c'est juste 42 kilomètres.
6: Cette visite intervient en tout cas 3 mois après celle du vice-président J.D. Vance, signe de l'intérêt que les États-Unis portent pour l'Arménie.
2: François-Damien Bourgerie du service international d'RFI. Direction Cuba, à présent, malgré la crise économique majeure renforcée par la pénurie de carburant en raison de l'embargo de facto imposé par les États-Unis, les autorités mettent un point d'honneur à maintenir des événements culturels. Le festival Cuba Disco vient de s'achever, attirant pendant une semaine un public intergénérationnel. Reportage au concert de Wampi, l'une des têtes d'affiche de l'événement, Margot Davier.
8: Le dernier morceau de Wampi se termine dans une effusion de joie. Roberto, 28 ans, se dirige vers la sortie avec son fils.
9: C'était un super concert, vraiment très très bien. Wampi est l'un des grands.
8: Le jeune homme loue le prix des billets.
9: C'est un événement auquel peuvent venir toutes les personnes qui n'ont pas la possibilité d'assister à des concerts plus conséquents. Le prix d'entrée n'est pas très cher, entre 150 et 200 pesos. Tu peux emmener ton fils.
8: Un peu plus loin, Unaces affiche le même sourire.
10: Je viens tous les jours, toutes les après-midi, pour voir les artistes, assister aux concerts, profiter.
8: Les organisateurs insistent. Les activités culturelles doivent être maintenues et elles continuent de brasser une large audience, selon Yacel Winzuniga, le directeur général de l'événement.
11: Au regard des conditions critiques que traverse le pays, c'est important de garder en vie la spiritualité de chaque Cubain. Et donc pour eux, le festival Cuba Disco ne cessera pas d'exister. Il faut procurer de la joie au peuple à travers la musique qui est produite chaque année.
8: Un mot d'ordre domine. Les apagones culturels, soit les coupures de courant, ne sont pas encore au programme. Margot Davier, La Havane, RFI.
2: Et enfin, il a fait ses adieux à Roland-Garros hier. Gaël Monfils s'est incliné dès le premier tour face à un autre Français, Hugo Gaston, en 5-7. Très ému, Gaël Monfils s'est exprimé au micro d'RFI d'Éric Mamrut.
12: Beaucoup d'émotions, beaucoup d'amour. Franchement, des amis fantastiques du circuit. qui m'ont apporté un amour et un soutien incroyable, et ça, ça vaut de l'or.
13: C'était comment cette aventure à Roland-Garros depuis 2005?
12: C'était magnifique. Honnêtement, le mot magnifique, magique, j'aurais pas pu rêver mieux. Honnêtement, je sors d'ici comblé, quoi.
2: Gaël Monfils au micro d'Éric Mamru, 10h10 à Paris. Tout de suite, vous retrouvez Juan Gomez.
1: Avec les auditeurs de RFI, merci Jeanne Bartoli. On revient dans 30 secondes.
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15: Retour sur Radio Système, c'était les informations délivrées par notre partenaire Radio France Internationale. On continue nos programmes.

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3: Donc, bonjour, je m'appelle Monsieur Nègre Daniel. Donc, je suis dans la partie Cévenole du département, c'est-à-dire se situe au-dessus de la Rencombe. Et donc, un peu avant ma retraite, je me suis mis un peu à faire des marchés artisanaux. Donc, je suis auto-entrepreneur. Et je fabrique toutes sortes de petits objets, que ce soit pour la décoration, donc du champignon à base de loupe de châtaignier. Dans la loupe châtaignée, donc c'est une excroissance qui peut, ça se situe au fond de l'arbre. Et donc il y en a plus ou moins de grosseurs différentes qui me font. Donc je peux construire des champignons de différentes tailles. Entre autres, après je peux faire aussi des planches hachées,
4: des planches pour couper le pain.
3: Il y a un miroir qui est un peu spécial aussi, que dans les Cévennes a très apprécié, c'est le miroir Huguenot. Donc. Un miroir qui sert donc à cacher la Bible pour les protestants, qui à l'époque était... À l'époque du roi, donc de Louis XIV, les dragons du roi, ils n'aimaient pas trop les protestants. Il fallait qu'ils se reconvertissent dans leur religion catholique. Donc, ils avaient trouvé ce système de cacher la Bible derrière le miroir. Donc, d'apparence, on voit pas qu'il y a une cache, mais bon, ça cachait la Bible pour être plus tranquille des dragons du roi qui n'étaient pas des tannes non plus.
4: Ça fait partie des petits secrets cévenols qu'on a gardé depuis des années maintenant.
3: Exactement, c'est ça, oui. Chez nous, donc, il y a le musée du désert qui se situe à Mialet. C'est un site donc, à visiter aussi, où ça raconte vraiment l'histoire des Camisards, où il y avait donc le Calvin, qui était donc un combattant vraiment acharné des troupes du roi. Et d'abord, ils avaient vaincu les troupes du roi sur place. Il y avait des combats très vraiment très, très, très, très torrides. Hein. Attention, c'est pas tendre. Hein.
4: Et voilà. Alors, je vois sur votre stand que vous avez des bâtons de randonnée, des cannes pour le papé, comme
3: oui,
4: on dit.
3: Mais
4: quel est ce bâton avec cette... Ce bout de bois à l'extrémité, à quoi sert-il?
3: Alors ce morceau de bois que vous me parlez là, on appelle ça un bouffadou ou buffadou dans le coin de montagne et autres. Ça sert donc pour activer le feu, pour démarrer un feu à foyer ouvert. Ou alors barbecue maintenant aussi qu'on peut s'en servir pour ça. Donc c'est un bâton que je fais avec du pain maritime ou pain sylvestre. Donc il fait 96 cm de long. Et donc on ne se penche pas pour souffler directement sur le feu. Avec le bâton, ça propulse l'air beaucoup plus puissant pour démarrer un feu.
4: Donc, on souffle à l'intérieur du bâton, voilà, c'est ça?
3: Tout à fait, en bout du bâton, on souffle assez fort et ça active le feu. Donc, ça le fait démarrer ou reprendre, disons, si c'est le cas.
4: Voilà.
3: Bah après, il y a des petites fromagères aussi qui sont aussi.
4: C'est quoi les fromagères, hein?
3: Le fromagère, chez nous, on peut mettre le pélardon chez nous, le fromage de chèvre. Bon, avant tout, c'est ça.
4: Oui.
3: Parce qu'un fromage, il est quand même autrement bon si on le met dans le fromagère que dans le frigo. Le frigo, ça sèche, ça rend pas une bonne saveur au produit. Quoi. Tandis que là, comme ça, à température, c'est vrai qu'il faut mettre quand même une pièce où c'est un peu frais, ou une cave, comme on avait avant, dans des caves voûtées en pierre. Là, c'était à l'origine, c'était comme ça.
4: Les fromagères que vous vendez, que vous fabriquez, ne sont plus d'actualité. Maintenant, plus personne ne sait à quoi ça sert.
3: Non, mais les gens, c'est quand même le recherche, ça, parce que d'abord, en esthétique, c'est quand même pas vilain. On peut le mettre ça sur un potager, que ça ne prend pas trop de place. Maintenant, après, je peux en faire aussi d'autres plus grandes sur mesure, parce qu'après, je ne fais pas comme ça, parce que pour les écouler, après, c'est pas toujours, il faut les charrier, c'est pas toujours évident, on peut les abîmer et tout.
4: Ouais. Et ce marché artisanal provençal ici à Vauvert, ça vous êtes un petit peu moins chez vous là, c'est pas les Cévennes. Hein. Qu'est-ce que vous en pensez? Ça vous fait plaisir?
3: Moi, ça m'a fait plaisir de venir. Puis vous savez, j'ai pas d'endroit fixe. Moi, je me déplace un peu dans l'Hérault, la Lozère, l'Ardèche, beaucoup aussi. Moi, j'ai pas de priori pour un coin. Voilà, ce matin, bon, il est passé dans la municipalité. De cette année, je prépare la place, mais vers le 15, il y a un super marché je pense que ça va être très intéressant, le marché de Vauvert.
4: Voilà.
3: J'espère pour l'année prochaine, je serai parmi vous. Sur place, là, pour vous présenter tous mes produits.
4: Voilà. Très bien. Alors, on rappelle qui vous êtes et qu'est-ce que vous fabriquez comme produit, c'est-à-dire vous êtes dans les Cévennes, mais vous vous déplacez différents lieux.
3: Je suis donc auto-entrepreneur, donc je me peux déplacer de partout. Je fais principalement les foires et marchés artisanaux.
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2: Aujourd'hui, je vous emmène à la Maison Salvan, un lieu artistique situé à Labège, en banlieue de Toulouse, pour parler de l'exposition qui était dernièrement consacrée au travail de Nicolas Dauban. Paul de Sorbier, directeur de la Maison Salvan.
3: L'exposition de Nicolas, donc celle-ci découle de sa présence à la Villa Médicis l'année dernière, puisqu'il a été pensionnaire avec d'autres pensionnaires. Hein. Et l'idée, c'était dans cette exposition-là, un petit peu de restituer un petit peu ses recherches, à la fois thématiques, on pourrait dire, et aussi ses recherches en termes de médium, et enfin voilà, faire un petit peu état de là où il en est aujourd'hui dans sa création, à son retour de Rome, on pourrait dire. Et toujours avec des techniques très particulières, ce dessin qu'il développe depuis une dizaine d'années autour de poudre d'acier qui tient par aimantation, qui est à la fois très présent dans ce noir et blanc intense, mais néanmoins, derrière la vitre qui protège le dessin, la poudre d'acier, on passe la main dessus, tout s'efface. Donc c'est à la fois très très présent, mais il y a une forme de fragilité aussi dans la façon de manifester le dessin. Donc à l'origine, c'est ce dessin, je pense que Nicolas, à l'origine, se demandait vraiment au fond comment, en tant qu'enfant d'ouvrier, peut être légitime à arriver dans le monde du dessin contemporain. Et je crois qu'au départ, il avait un voisin qui était réparateur de tronçonneuses, qui limait, vous savez, il réparait des chaînes de tronçonneuses. Et donc il avait de la limaille d'acier. C'est comme ça que Nicolas a récupéré la matière au départ, et qu'il s'est essayé à cette technique comme ça. Que dans tout le travail de Nicolas, toujours est présent l'outil, le geste de l'ouvrier, ou de l'artisan, on pourrait dire. C'est pour ça qu'il va se servir du béton, c'est pour ça qu'il va utiliser souvent une meuleuse ou une scie circulaire pour réaliser des pièces, etc. Toujours, voilà, c'est la manière de faire, on va dire, qui vient en dehors de l'art, qu'il ramène dans l'art contemporain pour faire ses pièces.
2: Nicolas Dauban.
4: J'aime le milieu d'où je viens, j'aime comment mes parents m'ont élevé, et donc du coup c'est vrai que dans le milieu de l'art il y a d'autres valeurs, un autre rapport à la réalité, aux relations aux autres, à l'argent, et évidemment que je me pose des questions, c'est-à-dire quand j'avance dans ce milieu-là qui est le monde ouvrier, qui est le milieu de l'art, justement, si vous voulez, on essaye surtout de s'entourer de personnes qui sont agréables, qui ont envie de travailler avec vous. C'est surtout ça, quoi. Il y a une espèce de compagnonnage qui est recherché, plus qu'autre chose, ouais.
2: Ce numéro 280 secondes a été réalisé par Radio Occitanie Toulouse pour l'Assemblée régionale des radios associatives dans le cadre d'un partenariat avec la région Occitanie-Pyrénées-Méditerranée.

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2: Bonjour, Stanislas Bloorn. Je suis président de La Camargue à l'UNESCO, qui est une association qui porte ce rapport au patrimoine naturel et universel de La Camargue.
3: Alors, ce projet de territoire que vous portez, vous le portez depuis le début de la création de cette association pour l'UNESCO. Comment a-t-il évolué ?
2: Ça fait 3 ans. Alors, il a évolué. Ça a commencé par la rencontre des maires sur le territoire, sur ce delta. Donc, pour moi, ça a déjà été une première étape que de rencontrer ce monde politique. Qui est un sujet pour ce monde associatif et quand on s'engage. Et ce projet, c'est vrai qu'il a permis ce projet à l'UNESCO, ça s'appelle La Camargue à l'UNESCO, et ce propos UNESCO quand même est important, est intéressant, il intéresse, et donc on a ouvert comme ça les différentes portes des mairies du Delta et on est allé à la rencontre de tous ces maires. Donc ça a commencé comme ça.
3: Et comment l'avez-vous vu depuis la création, vous êtes impliqué. Voilà, il a bien avancé depuis.
2: Oui, il a bien avancé parce qu'on a réussi à parcourir justement toutes ces mairies. On a réussi à convaincre une grosse majorité du Gard. On doit le dire. Je voudrais dire que les Gardois sont plutôt sympathiques, et Arles aussi, les Saintes-Maries de la Mer et sont venus avec nous. Mais voilà, faut savoir que ce delta, il représente plus de 200 000 hectares. Comment le définir ? Donc Arles, on va vers Arles maintenant. On va maintenant qu'on a réussi à relier comme ça tout le Gard. Vers Arles pour porter ce projet et pour continuer à convaincre.
3: Ce projet, que va-t-il apporter de plus pour le territoire ou les territoires, comment vous le voyez ?
2: Alors qu'est-ce que le plus ou le moins ? Alors quand il y a du plus, il y a du moins. Alors qu'est-ce que ça pourrait apporter de moins aussi ? C'est vrai qu'on a toujours peur et le premier, moi le premier, c'est aussi pour ça que je porte ce projet avec tous les autres membres du bureau et que vous avez vu aujourd'hui et du conseil d'administration. Mais le propos, c'est qu'est-ce qu'on dit avec. Donc le plus, c'est de s'engager pour dire des choses qui nous paraissent faire du sens et qui vont dans ces valeurs. Quand on lit et quand on regarde, si on se renseigne sur ces valeurs de l'UNESCO, c'est des valeurs universelles, c'est des valeurs humanistes et c'est des valeurs qui doivent nous permettre de pouvoir parler de notre territoire et de parler de nos nuances identitaires sur ce territoire. Parce que c'est une multitude d'identités, c'est une multitude d'influences, de confluences. Le Delta, c'est un lieu de confluence. Et donc, c'est comment est-ce qu'on arrive à faire communiquer tous ces acteurs du territoire ensemble et de devenir une forme de véhicule médiateur par ce travail qu'on fait. C'est démocratique, donc ça passe par les mairies, les communautés de communes, les départements. Comment est-ce qu'on fait remonter ça au bout d'un moment à Paris ? Ce qui est intéressant, c'est que je commence à comprendre la structure, on va dire, politique de la démocratie. Parce qu'on se doit, finalement, dans cet engagement, d'aller convaincre les politiques.
3: Oui. Et alors, votre structure associative et le nombre de personnalités qui y sont impliquées vous paraissent solides pour arriver jusqu'à l'UNESCO ?
2: Oui, ça me paraît solide, puisque maintenant, on a déjà quand même plus de la moitié du territoire. À partir du moment où il y a plus qu'une moitié, c'est une majorité. Et donc du coup, on engage le contact aujourd'hui avec Paris, avec le ministère de l'Environnement, pour savoir et comprendre quelles cases il faut remplir et comment est-ce qu'on peut justement continuer à avancer. Donc il y a ce plan de gestion qui arrive. Continuer avec les élections qu'il y a eu. Il y a des maires qui ont changé. Donc continuer ce travail de sensibilisation et à continuer à avancer, à développer ce delta. Et donc aujourd'hui, c'est vraiment la tangente, c'est d'aller convaincre Arles.
3: Un peu plus au sud.
2: Ouais, voilà.
3: Et quels sont les organismes et les personnes ou personnalités impliquées dans ce projet ?
2: Bah, par exemple, on a la Tour du Valat, on a Jean Jalbert qui est un des membres de notre association, mais ce qui est quand même une bonne chose, c'est quand même un crédit scientifique. Là, on a par exemple la fédération, pas la fédération, l'association de chasse dont Stéphane Maïlis nous a parlé tout à l'heure, qui est lui-même saunier au Salin du Midi. Mais voilà, on a par exemple la plus grosse association de chasse de la région avec nous. Ça montre que quand même l'UNESCO peut porter aussi des projets de territoire. On a les riziculteurs, on a Bertrand Mazel qui est président des riziculteurs, qui aujourd'hui est élu à Arles, qui est membre de notre association. Et puis après, il y a un collectif de membres du bureau, mais qui est assez éclectique, parce que vous l'avez vu, Véronique Julien, qui est camarguaise hollandaise, ce qui est plutôt intéressant, parce que c'est quand même la Hollande qui n'a pas le choix, doit prendre le rapport et la peur de cette montée des eaux. Ils ont pris une décision de construire, par exemple, une digue.
3: Une expérience déjà.
2: Et ils ont une sacrée expérience. J'ai l'impression qu'en Camargue, on en parle assez peu. Ça, c'est vraiment un point fort. C'est intéressant d'aller voir ce qu'il y a ailleurs et ce projet à l'UNESCO le permet. Donc, on a aussi des environnementalistes. Moi, je trouvais extrêmement important dans cette association, qu'on puisse représenter aussi bien les acteurs du territoire que les environnementalistes, que les taureaux, que les hommes, que les femmes, que toute cette biodiversité sociale, on va dire, puisse interagir. Mais pour ça, il faut déjà qu'elle soit représentée dans une même association.
3: Oui. Alors, d'après vous, qu'est-ce qui fait que la Camargue mériterait une telle reconnaissance à l'UNESCO ?
2: Elle le mérite parce que il suffit de regarder notre art de vivre. Ce territoire est animé. Il est animé, c'est-à-dire qu'il est animé par des regards, l'animation, elle est dans notre regard, dans nos regards. Et pour continuer à être animé et qu'elle puisse continuer à s'animer, il faut qu'on continue à porter cet art de vivre. Et cet art de vivre se fera sur ce socle naturel. Et ce socle naturel, il faut être présent lorsque l'UNESCO et lorsqu'on va développer ce sorte de plan de gestion qui doit être, comme il a dit Stéphane tout à l'heure, Arnassant, qui doit être contractuel. Et donc c'est vraiment la manière dont on va définir l'entente des propriétaires, des organes publics aussi. Et comment, c'est un peu comme Manon des Sources, non, mais d'une certaine manière, il faut regarder comment a été construite la Camargue. C'est des actes notariés, mais après c'est des roubines et des canaux. Et ces canaux, c'est des droits de servitude. Donc l'eau, lorsqu'on ouvre une martillière, on donne accès à l'eau, à une propriété. Et c'est un certain volume d'eau, c'est pendant un certain nombre d'heures. La Camargue a déjà été définie depuis des siècles, ça a commencé depuis les Romains, autour de cet aspect contractuel. C'est juste que nos robines et nos canaux ont été un peu abandonnés depuis 30-40 ans aujourd'hui. Cette idée que la Camargue aussi est une sorte de jardin et est un patrimoine qui a aussi évolué dans une certaine artificialité, il faut le voir, il faut dire que cette artificialité qui date depuis les Romains, elle est portée par ce patrimoine naturel. Voilà. Notre culture a pu grandir sur cette réflexion qu'on a eue sur la nature. Et c'est notre culture, et c'est notre architecture, c'est notre définition. Donc ça, il faut bien le comprendre. C'est vrai que tout ça paraît peut-être subjectif, mais l'UNESCO, c'est extrêmement puissant en termes d'image. Donc c'est comment est-ce qu'on va porter nos valeurs à travers cette vitrine.
3: Très bien. Un mot pour terminer.
2: Un mot pour terminer, c'est la Camargue, on fait ça pour la Camargue. Et pourquoi on l'aime, cette Camargue? Je pense que c'est nos rencontres. C'est la rencontre de tous ces hommes, de tous ces passionnés. Et c'est l'amour pour la Camargue. Et voilà, cette association, c'est de porter un projet d'engagement et qui, voilà, surtout porte un peu d'espoir et pour les générations futures.
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2: Il est midi. Dans quelques secondes, on décroche sur notre partenaire Radio France Internationale pour 10 minutes d'information.

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0: Retour sur Radio Système, c'était les informations délivrées par notre partenaire Radio France Internationale. On continue nos programmes.
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2: Guy Giovanni est avec nous, il est là juste pour expliquer cette fameuse journée du vivre ensemble à Vauvert. Vivons ensemble avec nos différences, c'est ce samedi 23 mai au parc de l'Expérience, ce magnifique parc qui se trouve à l'extérieur de Vauvert en allant vers le pont des Touradons et qui donc a été organisé, Guy Giovanni, par notamment le printemps de l'éducation avec les Francas du Gard.
3: Alors, effectivement, puisqu'il y a une journée nationale du vivre ensemble qui avait lieu la semaine dernière, et là, l'idée, c'était d'avoir une journée du vivre ensemble avec nos différences qui s'adresse, c'est un travail en partenariat avec les différents centres de loisirs de la communauté de communes. Donc la ville de Aimargues, de Haubord, Le Quélard, Beauvoisin et Vauvert. Cette idée, au départ, a été travaillée avec les centres de loisirs, leurs directeurs, mais aussi validée par les différentes communes, de telle façon, ensemble, avoir cette journée du vivre ensemble avec nos différences. Alors, toute la semaine, dans chaque village, il y a eu des actions sur ce thème, je dirais, du vivre ensemble. Et là, samedi, l'objectif, c'est donc de se retrouver au parc de l'Expérience de telle façon à avoir une mixité, c'est de tous les villages. Alors, toutes les familles, c'est pour les enfants, mais aussi leurs familles. Tout le monde peut venir. C'est gratuit. Il y aura différentes animations avec une buvette, c'est pas une animation quoique, avec les parents d'élèves, les associations de parents d'élèves qui tiendront la buvette. Mais ensuite, différents ateliers sur lesquels les grands et moins grands que pourront passer. Alors, c'est aussi bien des ateliers de théâtre forum que sur les différences qui créent des discriminations, qui créent du harcèlement. C'est une exposition aussi sur les différents critères de discrimination. C'est un travail avec les Francas sur la réflexion à travers les mots, les idées, qu'est-ce que c'est que l'on peut en retirer. C'est aussi des ateliers de graphes, c'est
2: un jeu de piste,
3: jeu de piste, tout
2: des
3: à fait.
2: Des stands sportifs.
3: Atelier radio aussi, de façon à transformer sur cette journée quelques-uns des jeunes en reporters de la journée. Du compte aussi, du tennis ballon. Donc tout un ensemble d'activités, toute l'après-midi, on va dire de 14h à 17h. Et on terminera de 17h à 18h, tous ensemble sur la piste, j'allais dire, de telle façon à avoir un petit bal, un petit moment, je dirais, convivial de danse en ligne, etc., où tout le monde peut participer pour terminer cette belle journée avec un beau soleil qui s'annonce.
2: Très bien, merci Guy Giovanni. Journée du vivre ensemble, c'est ensemble avec nos différences, et vous venez jouer, vous avez entre 3 et 15 ans, on va dire comme ça. Il y en a vraiment pour tous les goûts, les enfants, dans ce magnifique lieu du parc de l'Expérience à Vauvert. Venez nombreux, c'est gratuit, et je rappelle que c'est le printemps de l'éducation contre le racisme et discrimination qui l'organise. Merci Guy Giovanni. À samedi donc, on sera là nous aussi.
3: À samedi.
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2: Et aujourd'hui, nous irons du côté d'Aiguemorte et de Nîmes avec deux offres d'emploi à pourvoir. Du côté d'Aiguemorte, tout d'abord, on recherche un vendeur boutique prêt-à-porter, homme ou femme. Une boutique de prêt-à-porter à Aiguemorte recherche un vendeur avec une expérience de minimum 2 ans dans la vente, bon rapport et contact avec les clientèles. Vous aurez en charge la gestion de la caisse et des stocks et du merchandising. Il faudra faire preuve de rigueur et de précision, être force de proposition, organiser son travail selon les priorités et les objectifs. C'est un contrat de travail à durée déterminée de 5 mois, d'une durée de 39 heures par semaine, travail les week-ends et jours fériés. Emploi non qualifié, une expérience de 24 mois est exigée. Et pour poursuivre, nous irons du côté de Nîmes où l'on recherche un animateur socio-éducatif, homme ou femme. L'UFOLEP 30 recrute des apprentis pour intégrer le BPJ-EPS, animation socio-éducative ou culturelle, à la rentrée 2026. Vous intégrerez un parcours de formation de niveau 4 qui vous permettra d'acquérir les compétences suivantes: concevoir et mettre en œuvre des projets d'animation, valoriser les activités et les projets, concevoir, conduire et évaluer des séquences d'animation, organiser et encadrer le vivre ensemble. C'est un contrat d'apprentissage à durée déterminée d'une durée de 12 mois, 35 heures par semaine, travail durant les vacances scolaires, travail en journée décalée. Les débutants sont acceptés.
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1: Bienvenue dans Portrait d'entrepreneur, la série où l'on plonge au cœur des savoir-faire qui font vivre notre économie locale. Dans cet épisode, Radio Système a visité les locaux et rencontré Damien Guillemot, le créateur de l'entreprise Easy Sécurité Incendie basée à Montpellier et spécialisée dans l'installation, la maintenance et la mise en conformité de matériel de lutte contre l'incendie. Pour commencer, M. Guillemot se présente et nous parle de son parcours.
2: Je suis Damien Guillemot, j'ai 46 ans. J'ai créé la société Easy Sécurité Incendie il y a 3 ans, donc en septembre 2022, après un constat simple qui était que je suis un passionné, un expert dans mon domaine d'activité et j'avais vraiment le sentiment que les entreprises du secteur d'activité respectent pas les engagements contractuels avec leurs clients et que ils aiment faire du chiffre d'affaires chez leurs clients mais ont du mal à respecter les engagements contractuels et ont du mal à respecter les réglementations en vigueur. Je suis parti du constat simple que, étant passionné, je pouvais apporter à ma clientèle une nouvelle manière de travailler avec la volonté de respecter l'engagement commun et surtout de travailler avec cette clientèle sur du long terme, ce qui est le cas aujourd'hui puisque j'ai des clients qui me suivent depuis le début et le chiffre d'affaires est en grande croissance tous les ans.
1: Comment tout a commencé pour vous? Qu'est-ce qui vous a mené à vous lancer dans l'entrepreneuriat?
2: Donc moi, ça fait 20 ans que je suis tombé dans la marmite, comme on dit. J'ai découvert ce métier de la sécurité incendie complètement par hasard. J'étais pas du tout destiné à exercer cette activité-là. Et au hasard d'une rencontre, je me suis intéressé un petit peu au domaine d'activité. J'en suis devenu expert au bout de 20 ans aujourd'hui. Et après des expériences successives, après quelques entreprises dans le domaine d'activité où j'étais salarié et où j'ai pu évoluer de technicien jusqu'à responsable de secteur au regard de ma dernière expérience, j'avais pas envie d'avoir un énième employeur. Donc je m'étais dit qu'il est temps pour moi enfin de faire ce que je sais faire avec le réseau que j'avais créé auprès de mes clients, la respectabilité qu'ils avaient auprès de ma personne et des engagements que j'avais pris et que j'avais tenus. Et donc il était temps pour moi effectivement que je fasse ce que je sais faire d'une manière le plus correcte possible vis-à-vis de mes clients pour qu'enfin ils aient un interlocuteur crédible face à eux qui s'occupe vraiment de leurs problématiques. Et voilà, l'idée est née il y a 3 ans en me disant que j'allais pas, alors que j'étais déçu de mon ancien employeur, que j'allais pas partir chez un énième employeur. Donc il était temps pour moi de créer ma structure et de voir si elle était capable de se développer.
1: Vous avez parlé d'une rencontre qui vous a conduit à créer cette entreprise. Est-ce que vous pouvez nous en parler?
2: Alors, la rencontre que j'ai eue, c'était il y a 20 ans aujourd'hui. C'était pas celle qui m'a permis de créer mon entreprise.

0: peut-être que un événement majeur qui a touché beaucoup de monde, qui était le Covid, donc en 2019 et en 2020, m'a peut-être fait prendre conscience que ma que fallait que je trouve un sens à ma vie et à ma carrière, que prendre un salaire important sans avoir vraiment de capacité à pouvoir diriger les hommes que je menais à l'époque, était, enfin, il fallait que je change de trajectoire. Et donc, effectivement, c'est pas tellement la rencontre d'un homme qui m'a permis de prendre cette décision-là, c'est plutôt la rencontre avec moi-même en me disant, est-ce que tu es capable aujourd'hui d'arriver à surmonter les défis d'aujourd'hui et de demain? Est-ce que tu es capable voilà, de retrousser les manches, de travailler pour toi, d'animer une équipe? Et voilà, aujourd'hui, on est 4 personnes, 3 ans après la création d'entreprise.
1: Alors, si vous deviez présenter votre entreprise à quelqu'un qui n'en a jamais entendu parler, qu'est-ce que vous lui diriez?
0: Bah, je dirais que Easy Sécurité Incendie, c'est une société qui est spécialisée en installation et maintenance du matériel de lutte contre l'incendie. Nous avons un haut niveau d'expertise dans les domaines que sont donc les extincteurs, les alarmes incendie, le système de désenfumage, le génie hydraulique, donc les RIA, les colonnes sèches, les colonnes humides. On peut gérer aussi tout ce qui est système de désenfumage, l'encloisonnement en porte-coupe-feu et effectivement les formations incendie au travers d'un casque de réalité virtuelle pour lequel on a investi aujourd'hui car c'est la génération, la technologie de demain et il était important pour nous effectivement de choisir tout de suite la technologie avancée pour éviter de prendre du retard. La société Easy Sécurité Incendie ne travaille qu'avec des prestataires locaux et exclusivement des entreprises basées en France et en tout cas dont le matériel est fabriqué en France. Ce sont les valeurs de l'entreprise. On fabrique nos plans de sécurité incendie à Montpellier, donc à 25 km de l'endroit où se trouve le siège.
1: Après avoir parlé de son parcours et avoir décrit en grandes lignes son entreprise, Monsieur Guillermo continue en nous exposant sa manière de gérer les situations, à la fois positives et négatives, ainsi que le succès de son entreprise dont il est particulièrement fier.
0: Moi, je suis un entrepreneur très exigeant. Donc, c'est vrai qu'avec mes équipes, je leur demande un haut niveau d'expérience, un haut niveau d'engagement, parce que c'est ce qu'on doit à nos clients. Et je dois reconnaître que je dois reconnaître mes limites à vouloir effectivement demander à mes collaborateurs l'excellence parce qu'on n'est pas forcément toujours capable de l'atteindre. En tout cas, je n'ai de cesse que leur demander de sortir le meilleur d'eux-mêmes à chaque circonstance. J'essaye moi à mon niveau, en tout cas, de donner le meilleur de moi-même en toutes circonstances.
1: Quel a été le plus gros obstacle auquel vous avez fait face dans le lancement de votre entreprise?
0: Alors, moi, je vois jamais le côté négatif. Je suis un entrepreneur, je vois toujours le côté positif et j'ai quelque chose en tête qui fait que je retiens jamais les mauvaises expériences. Alors, pour l'instant, j'ai jamais eu à affronter de gros obstacles. Je suis désolé de ne pas pouvoir répondre à cette question, mais y a forcément eu des obstacles, mais en tout cas, ils n'ont pas été significatifs et je les ai pas retenus aujourd'hui. Je retiens que les réussites plutôt.
1: En parlant de succès, de quel succès êtes-vous le plus fier en ce qui concerne votre entreprise?
0: Donc le succès pour lequel je suis le plus fier, c'est d'avoir obtenu la certification APSAD R4. Donc c'est le CNPP, le Centre National de Prévention et de Protection, qui nous a délivré l'autorisation de porter en leur nom une certification, une attestation de conformité dans notre domaine d'activité. Et lorsqu'on a passé le test pour savoir si on était apte à pouvoir porter cette marque, l'auditeur nous a félicités parce que, au vu de la petite taille de l'entreprise et de sa jeunesse, il était extrêmement surpris d'arriver à trouver un cadre aussi droit, aussi carré, aussi sain. Et donc, il nous a félicités et on n'a pas eu besoin d'avoir à répondre à d'autres questions. Enfin, on n'a pas eu de. On a obtenu en tout cas cette certification du premier coup. Et on est très fiers en tout cas de ça.
1: Comment est-ce que vous gérez les imprévus, s'il y a des grands imprévus au quotidien dans l'entreprise, comment est-ce que vous les gérez?
0: Alors moi, je suis très résilient. Donc un problème, il va me prendre la tête pendant les 5 premières minutes. Ça va être obsessionnel, je vais penser qu'à ça. Et rapidement, je vais me poser la question, est-ce que je peux agir sur ce problème? Oui. Est-ce que je vais mettre en œuvre toutes mes capacités à pouvoir résoudre le problème? Ou alors, si la réponse est non, je ne peux pas agir sur ce problème, je vais très rapidement essayer de m'en libérer, parce que sinon, ça va être pesant sur mon mental et sur ma capacité à pouvoir continuer à développer mon entreprise. Donc, la réponse est tout dépend de ce problème. Si effectivement il est préoccupant et il peut gêner l'exploitation de l'entreprise et que je peux y répondre, bah, je vais y accorder une grande importance. Ou alors si ce problème, bah, il est indépendant de ma volonté, tel qu'on peut rencontrer aujourd'hui des problèmes politiques, des problèmes économiques, des problèmes auquel cas je n'ai pas la capacité à moi de pouvoir résoudre les problèmes. Et dans ces cas-là, je vais les mettre de côté et je vais me concentrer sur mon activité, sur le développement de mon entreprise.
2: Et si vous n'avez pas forcément la capacité, peut-être que vous déléguez aussi à quelqu'un d'autre, non?
0: Alors, pour déléguer, il faut avoir confiance aux autres. Et moi, j'ai cette capacité à avoir confiance sans défiance. Donc, je fais facilement confiance aux autres. Je pars du principe que celui qui veut me trahir, c'est son problème à lui, c'est pas le mien. Que la confiance, elle est inhérente de toute façon à la délégation des tâches, et qu'à partir du moment où quelqu'un veut abuser de ma confiance, finalement c'est son problème, c'est pas le mien. Et si je m'aperçois qu'il y a des failles et si c'est préjudiciable à l'exploitation de l'entreprise, bah, je prends les décisions qui vont bien pour corriger. Mais sinon, la confiance, elle est inhérente à notre activité.
1: Pour conclure cette rencontre, Monsieur Guillemot nous partage sa vision du futur, interne et externe, avant de donner un conseil à toute personne souhaitant se lancer dans l'entrepreneuriat.
0: Dans 5 ans, j'espère qu'on sera entre 10 et 15 collaborateurs, pour la fourchette basse en tout cas. Parce que j'ai la chance aujourd'hui d'avoir des clients qui me font confiance, qui me témoignent de leur confiance et qui renouvellent leur engagement avec notre entreprise. Et on gagne des parts de marché tous les jours ou toutes les semaines en tout cas, avec des gros marchés de plus en plus prédominants. Donc je pense que dans 5 ans, donc en 2030, on sera entre 10 et 15 collaborateurs à minima. Et la fourchette haute, on pourrait envisager d'être 20 ou 30 collaborateurs.
2: Et donc, est-ce qu'il y a des projets dans ces 5 prochaines années? De l'expansion, plus de formation peut-être?
0: Alors, effectivement, on a des projets. Il y a un projet en cours que je préfère garder secret dans un premier temps, parce qu'effectivement je voudrais pas que ça soit préjudiciable à la réussite de ce projet qui va prendre forme dans les semaines à venir, qui va nous permettre de multiplier par 3 la capacité de production. Donc j'espère qu'en 2026 déjà on aura multiplié par 3 le chiffre d'affaires, et c'est pas impossible avec les projets que l'on a. Des projets, j'en ai toutes les 2 minutes dans ma tête. Ma grosse difficulté, c'est pas d'avoir des projets, c'est d'arriver à canaliser mes envies, mes ambitions et la manière dont je dois mener ces projets-là.
2: Ben, en dehors de votre entreprise, parlons de votre secteur. Quelles sont les grandes tendances, les grands défis que vous pensez cruciaux pour l'avenir dans votre secteur ?
0: Donc, dans notre secteur d'activité, il y a une réglementation qui a évolué, qui est liée à une règle européenne qui est entrée en vigueur au 1er octobre 2025, qui impose les entreprises comme la nôtre de pouvoir modifier le matériel qu'ils proposent à leurs clients, et qui nous impose et qui impose aux clients finaux d'installer des additifs écologiques, enfin en tout cas sans PFAS, sans fluor dans les extincteurs, ce qui est sur 5 ans. Ça veut dire que le grand défi qu'on va avoir dans la profession, c'est de renouveler 100% du parc de tous nos clients, du marché français, de la totalité du marché français, sur 5 ans. Alors que normalement, les extincteurs ont une durée de vie de 20 ans maximum, avec un renouvellement de 10 ans. Donc là, le grand défi qu'on va avoir, c'est une qualité organisationnelle pour remplacer 100% du parc sur les 5 années qui vont arriver.
2: Si vous aviez des conseils à donner à quelqu'un qui inspire aussi de devenir entrepreneur, notamment dans votre secteur d'activité, qu'est-ce que ce serait ?
0: Donc moi, je dirais aux gens que l'entrepreneuriat, c'est très important, qu'il faut pas regarder les défis qui sont devant soi. Il faut surtout avoir l'envie d'entreprendre, avoir l'envie d'être positif, avoir l'envie d'apprendre, avoir l'envie d'échanger, avoir l'envie de comprendre, avoir l'envie d'évoluer. Voilà, être entrepreneur, c'est à la fois avoir 1000 casquettes et à la fois chaque jour est différente. Tous les jours, on relève des défis, on a des idées, on a des envies, on doit gérer nos frustrations, on doit en même temps relever les manches, s'épargner certaines difficultés. Voilà, c'est un travail au quotidien. En revanche, c'est le plus beau métier du monde. Moi, avant d'entreprendre, j'ai été pendant 25 ans salarié. Je me suis toujours donné à mes patrons comme si je gérais ma société. J'ai jamais compté mes heures, j'ai jamais. Et aujourd'hui, je me rends compte à quel point j'ai pu apprendre en étant aussi engagé auprès d'eux, et à quel point aujourd'hui je suis prêt à la réussite de l'entrepreneuriat parce que justement, j'ai jamais économisé mes efforts. Donc, si je peux conseiller aux gens aujourd'hui, c'est lancez-vous, n'ayez pas peur de l'échec. Et s'il y a un échec, remettez-vous en question. Essayez de comprendre pourquoi vous avez échoué. Et si vous réussissez, continuez, innovez, relevez les manches, investissez-vous et ça sera forcément gagnant. Faites-le dans le bon sens, faites-le dans l'intérêt commun, faites-le en vous entourant de bonnes personnes, mais faites-le pour vous avant tout, quoi.
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0: retour sur Radio Système, c'était les informations délivrées par notre partenaire Radio France Internationale. On continue nos programmes.
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1: Aujourd'hui, je vous emmène à la Maison Salvan, un lieu artistique situé à Labège, en banlieue de Toulouse, pour parler de l'exposition qui était dernièrement consacrée au travail de Nicolas Dauban. Paul de Sorbier, directeur de la Maison Salvan.
2: L'exposition de Nicolas, donc celle-ci découle de sa présence à la Villa Médicis l'année dernière, puisqu'il a été pensionnaire avec d'autres pensionnaires. Hein. Et l'idée, c'était dans cette exposition-là, un petit peu de restituer un petit peu ses recherches, à la fois thématiques, on pourrait dire, et aussi ses recherches en termes de médium, et enfin voilà, faire un petit peu état de là où il en est aujourd'hui dans sa création, à son retour de Rome, on pourrait dire. Et toujours avec des techniques très particulières, donc ce dessin

0: qu'il développe depuis une dizaine d'années autour de poudre d'acier qui tient par aimantation, qui est à la fois très présent dans ce noir et blanc intense, mais néanmoins, derrière la vitre qui protège le dessin, la poudre d'acier, on passe la main dessus, tout s'efface. Donc c'est à la fois très, très présent, mais il y a une forme de fragilité aussi dans la façon de manifester le dessin. Donc à l'origine, c'est ce dessin. Je pense que Nicolas, à l'origine, se demandait vraiment au fond comment, en tant qu'enfant d'ouvrier, peut être légitime à arriver dans le monde du dessin contemporain. Et je crois qu'au départ, il avait un voisin qui était réparateur de tronçonneuses, qui réparait des. Mais c'est intéressant, qui réparait des. Qui limait, vous savez, il réparait des chaînes de tronçonneuses. Et donc il avait de la limaille d'acier. C'est comme ça que Nicolas a récupéré la matière au départ, et qu'il s'est essayé à cette technique comme ça. Que dans tout le travail de Nicolas, toujours est présent l'outil, le geste de l'ouvrier ou de l'artisan, on pourrait dire. C'est pour ça qu'il va se servir du béton, c'est pour ça qu'il va utiliser souvent une meuleuse ou une scie circulaire pour réaliser des pièces, etc. Toujours, voilà, c'est la manière de faire, on va dire, qui vient en dehors de l'art, qu'il ramène dans l'art contemporain pour faire ses pièces.
1: Nicolas Dauban.
2: J'aime le milieu d'où je viens, j'aime comment... Mes parents m'ont élevé, et donc du coup c'est vrai que dans le milieu de l'art il y a d'autres valeurs, un autre rapport à la réalité, aux relations aux autres, à l'argent, et évidemment que je me pose des questions, c'est-à-dire quand j'avance dans ce milieu-là qui est le monde ouvrier, qui est le milieu de l'art, justement, si vous voulez, on essaye surtout de s'entourer de personnes qui sont agréables, qui ont envie de travailler avec vous... c'est surtout ça, quoi. Il y a une espèce de compagnonnage qui est recherché, plus qu'autre chose, ouais.
1: Ce numéro de 180 secondes a été réalisé par Radio Occitanie Toulouse pour l'Assemblée régionale des radios associatives dans le cadre d'un partenariat avec la région Occitanie-Pyrénées-Méditerranée.

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0: Oh oui, que vous l'avez reconnu, ce générique, ça commence, dit-on à la maison de retraite L'Accueil à Vauvert. Allez, tout le monde en place pour la fameuse émission Radio Senior, tous les mardis de 14h30 à 15h30. Et petite surprise, on va prolonger cette fameuse émission jusqu'à 16h, puisque le Café Solidaire à Vauvert, situé à Vauvert, nous écoute aussi. Ben voilà, on prolonge les bons moments. Je rappelle que cette émission, si vous la découvrez, c'est plutôt des chansons anciennes. Par exemple, Renaud, François Desgueux, Jeanne Moreau, Tino Rossi, Sylvie Vartan, Jacques Brel, Sheila, Carlos, Michael Jackson pour ce qui est de cette émission. Et puis quand même, j'ai l'honneur aussi de présenter et d'animer cette émission avec Véro, une ancienne de Radio Système. Et au tout début, Radio Système, c'était même pas 93.7, c'était 96.9. Il y a quasiment plus de 25 ans. Salut Véro! Oula, excuse-moi. Salut Véro.
1: Salut Domi.
0: Voilà, on a l'âge qu'on a. Hein. En tout cas, on se régale le mardi de vous passer la musique que vous aimez et surtout votre playlist musicale. Camille, Monique, Paul, Yvette, Simone, Francine, Huguette, Romain, Josette, Jean-Louis, José Augustin, Jean-Claude et Christine pour la première heure. On vous embrasse tous très très fort. Et puis on enchaîne direct. Hein. On enchaîne par quoi, Véro?
1: On enchaîne par Renaud, Mistral gagnant.
0: Ah ben oui, grand classique. Alors, il faut savoir que la playlist également du Café Solidaire, il y a Mistral gagnant. Mais c'est pas grave, on se le passera deux fois, dans une heure après. Donc c'est pas très grave d'avoir deux fois le morceau, parce que moi, en tout cas, j'adore ce morceau.
1: Moi aussi.
0: Allez, tout de suite, donc, spéciale dédicace de Camille, qu'on embrasse bien bien fort, Camille.
1: Bisous, Camille.
0: Mistral gagnant, j'adore cette chanson.

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0: Mistral gagnant. Quelle belle chanson, quasiment la plus belle chanson qui avait été publicitée il n'y a pas très longtemps sur les ondes d'une radio musicale comme la chanson préférée. De tous les temps, voilà.
1: Bon, alors,
0: on peut en faire beaucoup hein, de sondages et puis avoir des sondages différents. En tout cas, c'est une chanson qui date de 1986 et c'est devenu la chanson française. Alors, il était à, pour la petite histoire, il était à Los Angeles et il était en train d'enregistrer cet album, donc Mistral gagnant, et il hésitait à mettre cette chanson puisque sa fille. Non, c'est pas ce moment-là, mais en tout cas, il hésitait à la mettre dans son album. Il appelle sa femme, Dominique, et il lui dit « Qu'est-ce que tu en penses de celle-là ?» Il se met au téléphone et il se met à chanter cette chanson. Il lui dit « Écoute-moi. Bon, je vais pas la mettre, etc. » Il lui dit « Écoute-moi. Si tu ne mets pas cette chanson, si tu la mets pas dans cet album, je te quitte. » Alors bon, c'était bien sûr... Boutade aussi, hein, bien sûr, mais elle a dit tellement c'était beau, elle a dit mais ça va pas la tête, tu vas me mettre cette chanson. Et donc cette chanson, il a bien fait parce que c'est une des chansons emblématiques je vois 1,5 million d'exemplaires vendus hein, aussi. Hein, donc voilà, avec des reprises dans Les Enfoirés, Maxime Le Forestier, là aussi reprise. Bref, on se régale dans ce Radio Seigneur Renaud Mistral. Et puis tiens, prochain morceau. Spéciale dédicace de Monique. Monique François, dégueu le ciel, le soleil et la mer. Oh oui, Monique, je le sais, on vous embrasse fort en tout cas. Ben oui, le ciel, ben, ça fait penser à cette, hein, votre patrie, hein, votre ville préférée, Monique. On vous embrasse bien fort avec Véro. François Degueult, on dit comment
1: Mais Degueult.
0: Degueult, voilà, François Degueult. Le ciel, le soleil et la mer, alors là, ça date... ouais, c'est pas de 1986, hein, comme Mistral gagnant. C'est plutôt un peu plus

Le soleil et la mer sur Radio Système mardi, hein, 14h30, 15h30, 16h maintenant. Hein. On va enchaîner tous les mardis grâce au Café Solidaire qui nous rejoint. On leur fait un petit coucou. Alors, il y a peut-être des problèmes d'émetteurs. Hein, encore une fois, on va changer l'émetteur bientôt. Mais il y a peut-être des problèmes d'émetteurs. Du coup, si vous pouvez passer directement via Internet, normalement, les problèmes. Donc, si vous avez un téléphone avec une baffle Bluetooth, vous pouvez écouter Radio Système via Internet. La qualité est bien meilleure.

0: Lydirin. Et le ciel, le soleil et la mer lui a permis de s'émanciper de l'image de chanteur à voix de concours pour devenir un artiste populaire de premier plan.
1: À part entière. Est-ce que tu sais, je vois que j'ai une petite anecdote sur la sortie de cette chanson. C'était une Citroën, il était dans une Citroën, il roulait sous une pluie battante et il entend à la radio une publicité qui évoque le ciel, le soleil et la mer.
0: C'est vrai.
1: Donc il note ça sur un bout de papier, il ressort et il fait cette chanson qui a été vendue tout simplement près de 2 millions d'exemplaires en 1965. Allez, tout de suite, on enchaîne avec Tino Rossi, c'est Paul qui nous propose cette chanson. Paul, c'est à vous, on se réveille. Oui, ah ben oui, non, mais des fois, voilà, il y en a qui se rendorment. Ben non, c'est fini, on est dans Radio Senior, Tino Rossi, un violon dans la nuit. C'est spécial dédicace de Paul à tous les auditeurs de Radio Système. Allez, tout de suite, un violon dans la nuit, juste le temps de caler le morceau.

0: Oh Tino. Oh le lover de Sedon, Tino Rossi. Oui. C'était en 1935. Et vous savez quoi? Cette chanson est sortie en 78 tours Columbia, sur le label Columbia, 78 tours, rappelez-vous, il y avait des vinyles, il y en a toujours d'ailleurs, hein.
1: On
0: a des
1: vinyles
0: en 33, en 45, et les tout premiers, c'était en 78, s'il vous plaît. Alors c'est un tango italien, dont s'est inspiré Tino Rossi, intitulé Violino Zegano, ça existait déjà, composé par Cesare Bixio, sur les paroles de Bixio Cherubini, ça c'est pour les spécialistes. Liste. Il n'y en a plus beaucoup. En tout cas, 1935, ça ne nous rajeunit pas tout ça. Merci en tout cas, Paul, d'avoir proposé cette chanson, ce retour en arrière dans les années 30-35. Allez, tiens, on continue en musique sur Radio Système. Bien sûr, si vous découvrez cette émission,

0: C'est Radio Senior, tous les mardis de 14h30 à 16h désormais avec le Café Solidaire. Et qui nous écoutent, on leur fait un gros bisou. Je ne sais pas ce qu'ils font, le Café Solidaire, aujourd'hui. C'est des activités, non ?
1: Oui, ils font des activités. Il y en a qui jouent à des jeux.
0: D'accord. Voilà, activités libres. Allez, voilà. Tout de suite, Jeanne Moreau, J'ai la mémoire qui flanche. Là aussi, on ne doit pas être loin des années guerre, ou peut-être juste après-guerre. Mmh. On en parle juste après. Et c'est Yvette qui vous le propose. Yvette ? Gros, gros bisous.
1: Gros
0: J'ai
1: bisous,
0: la
1: Yvette.
0: Mémoire qui flanche. Ouais, mais moi, souvent, ma mémoire flanche, mais bon. Un peu comme Jeanne Moreau.

0: Ouais, les paroles pas. Voilà, on a les, la mémoire qui flanche avec Jeanne Moreau, qui était aussi actrice, hein, on se rappelle. Cette... Alors, cette chanson, elle a été enregistrée notamment dans l'émission Discorama de l'ORTF. C'était en 1968, bah, ça date, hein, avec écrite et composée par Serge Rezvani. Pas Serge Reggiani, attends, Rezvani, qui est auteur du célèbre Tourbillon, mais que je ne connais pas du tout, mais c'est marqué. Ah oui, voilà, c'est marqué sur ma fiche, et bien on l'écoutera peut-être un jour, grâce à Véro. En tout cas, voilà, 1968, je l'ai déjà dit. Allez, merci en tout cas, Paul, de nous rappeler, Yvette, de nous rappeler ben, ces morceaux hein, qu'on avait peut-être oubliés. Tout de suite, on continue avec quoi, Véro?
1: Avec Bourville, salade de fruits proposée par Simone.
0: Là, on est dans les vieilles chansons, hein, vraiment. Salade de fruits, Simone. Bourville, Simone, on vous embrasse. Oui, c'est à vous, Simone, on se réveille.

0: Allez, je vais vous le faire en mille. Quelle année cette chanson, Salade de fruits, Véro? Alors vas-y, dis-en une comme ça. Allez,
1: les années 60.
0: Hein. Ouais, 59. Qui était presque arrivé auteur, Noël Roux et Armand Canfora pour la musique, Noël Roux pour les paroles. Alors, c'était Bourvil hein, qui était un acteur, aussi un peu comme Jeanne Moreau. Hein.
1: Oui.
0: On chantait, il dansait en même temps, dansait, chantait et également donc, jouait la comédie. C'était un peu ça aussi.
1: C'est ça.
0: Mais maintenant, bon, c'est un peu compliqué. Lorsqu'on chante, on doit être que dans une seule case. Alors qu'avant, on voyait Bourvil qui nous faisait rire. Et là, par contre, il ne nous fait pas rire. C'est plus... Enfin, si, c'est en même temps tendre et humour.
1: Hein,
0: voilà, sur cette chanson, Salade de fruits, qui avait un gros succès dans les années 60, après tout. Pourquoi pas? Allez, on enchaîne. Mais toujours un peu dans des chansons anciennes. Francine, Francine, que j'embrasse bien fort. Aussi, qu'on embrasse bien fort.
1: Bien
0: Francine Gigliotta Cinquetti, non à l'État. Tout de suite, sur Radio Système. C'est là. Ah oui, bah alors juste le temps quand même de caler le morceau, parce qu'on a eu un petit
1: souci.
0: Nono
1: l'État.
0: Nono l'État. Alors on va essayer de caler le morceau, parce qu'il n'est pas calé, pour tout te dire. Donc on va essayer de le caler. Qu'est-ce que... Voilà, écoutez, on va juste essayer de gagner un peu de temps. Véro, donc tu vas nous réciter une récitation. Non, c'est pas tout à fait ça. Voilà, non, mais encore, hein, je ne sais même pas si notre programmateur musical... ouais, non, mais il était en congé deux jours. Hein, tu vois,
1: il
0: donc,
1: l'a pas, lui, voilà, il l'a pas fait.
0: Si, ça y est, il l'a fait. Bon. Bah, alors, il est passé près, en tout cas, de la radiation. Il était viré, là, je vous le dis. Hein. Il était viré, le programmateur musical. Non, alors tu dis, comment ça s'appelle?
1: Nono l'État.
0: Nono l'État. On l'écoute? Tout de suite,
1: on l'écoute
0: sur Radio Système. C'est le morceau de Francine. Nono l'État, oui.

0: Oh là là, cette chanson qui date de 1964, me semble-t-il, Navero.
1: C'est ça, c'est ça. Ben, Nono Letta, c'est, en italien, c'est Per Ermati, a remporté le festival de San Remo, puis l'Eurovision en 1964.
0: Avec cette chanson, elle avait 16 ans. Hein.
1: Oui, oui, ah, oui, elle n'avait que 16 ans lorsqu'elle gagne San Remo, puis l'Eurovision. Hein.
0: Voilà, c'était le style de musique qui gagnait l'Eurovision dans les années 60. Voilà.
1: Elle devient quand même la plus jeune star italienne internationale de l'histoire moderne de la chanson. Et il y a environ, enfin, elle a vendu environ 4 millions de disques.
0: Alors ça, j'en reviens pas de ce,
1: en Europe.
0: De ce chiffre.
1: En 4
0: millions
1: hein.
0: En Europe, oui, mais ça fait rien. 4 millions de disques sur cette chanson, bon, elle est pas mal. Mais bon, voilà. Bref, en tout cas, dans les années 60, c'était la chanson de cet été-là, 1964. Donc, Gigliola Cinquetti. Allez, tout de suite, on enchaîne. Merci, Francine, en tout cas, de nous rappeler ces bons moments de musique française internationale. Tout de suite, Sylvie Vartan,
1: La Maritza.
0: Maritza, tu connais?
1: Oui,
0: ben, c'est Huguette.
1: Maritza.
0: Huguette, oui. C'est à vous. Oui, oui, non, mais Huguette. Oui, oui. Non, Huguette, là, oui, voilà, eh bien, c'est à vous. Hein, c'est vous qui l'avez choisi, cette chanson qui s'appelle donc Sylvie Vartan, La Maritza. Ben, là aussi, le programmateur musical ne l'avait pas programmé. On va tout de suite la mettre tout de suite. Ben oui, dans 30 secondes, même pas, ça y est, c'est parti. Allez, c'est parti.

0: Oh les belles chansons hein, de Sylvie Vartan, qu'est-ce que tu peux nous dire dessus,
1: Véro ? Alors, elle s'est sortie en 1968 et ça devient un des titres les plus personnels de Sylvie Vartan.
0: Oui. Quelle nouvelle !
1: Oui.
0: Alors, c'est une musique, je vois, écrite par Jean Renard et Gilles Thibault aux paroles, et le duo signera la Maritza pour Sylvie, donc quelques années plus tard, parce qu'elle avait déjà été écrite en réalité. Alors, qu'est-ce que tu peux dire encore dessus ? Peut-être, c'est un rappel de la Bulgarie, non ?
1: Voilà, c'est ça. Il raconte son enfance en Bulgarie, près du fleuve Maritsa, oui. Avant son arrivée en France, à l'âge de 8 ans. Dominique, savais-tu que la Maritsa existe vraiment ?
0: Ah bon ? Et c'est quoi ?
1: c'est le fleuve Maritsa. Il traverse la Bulgarie, la Grèce et la Turquie.
0: D'accord. Ben voilà. En tout cas, on en sait un peu plus sur, en tout cas, sur les racines aussi de Sylvie Vartan. Je ne savais pas qu'elle était bulgare en réalité.
1: Si. Moi, je savais.
0: Et donc,
1: elle a
0: chanté Maritsa par rapport à son pays d'origine. Voilà. Et ça, elle a eu du succès. Hein. Ensuite, bon, voilà, avec une musique qui va crescendo et qui donc faisait les succès de l'époque. Merci en tout cas.
1: Elle a fait quand même 300 millions d'exemplaires en France.
0: Non, pas 300 millions.
1: Non, 300 000 exemplaires en France, 45 tours. Un très gros succès pour un titre non yéyé et très autobiographique.
0: Exactement, parce qu'à l'époque, c'était du yéyé. Hein,
1: eh oui, c'est l'époque du yéyé.
0: Allez, tout de suite, on enchaîne sur Romain. Romain, qui, à la maison de retraite, l'accueil, a dû s'endormir. Souvent, il s'endort, Romain. Hein, donc, on le réveille, on lui met un petit coup de coude.
1: Petit coup de coude.
0: Alors, Romain, vous avez choisi. Mais là, il faut se réveiller quand on n'a que l'amour. Celle-là aussi, franchement,
1: elle est belle.
0: Hein. Allez, moi je la mets un peu à hauteur de Mistral gagnant. Hein, c'est des chansons qu'on aime écouter sur Radio Système.

0: voix.
1: Magnifique.
0: Ben, dis donc, voilà, ça donne des frissons hein, d'écouter ce type de musique encore ben, l'après-midi, comme ça, ça réveille. Qu'est-ce que tu peux nous dire sur ce morceau qui date de
1: 1956. Voilà, c'est le premier grand succès de Jacques Brel.
0: C'est son deuxième album, c'est dans son deuxième album. Hein,
1: oui, porte... mais c'est le premier grand succès quand même.
0: Et ce deuxième album s'appelle « Quand on n'a que l'amour ».
1: Voilà, ça. C'est ça. C'est la chanson qui révèle Brel au grand public et qui devient le titre phare de son album de 1957. C'est une chanson écrite pendant une conférence économique. Bref, Brel raconte qu'il a écrit la chanson pendant qu'il écoutait une conférence sur l'économie distributive.
0: Ah ben oui, il était
1: retransmise,
0: inspiré.
1: Oui, sur France Culture. La phrase « Quand on n'a que l'amour à s'offrir en partage » lui est venue d'un coup.
0: Et donc, du coup, il a fait ce morceau de musique qui est encore voilà. Passé, qui donne encore des frissons aux Français et aux Belges, on va dire comme ça, puisqu'il est quand même d'origine belge. Allez, tout de suite, enchaîne, puisqu'on est un peu en retard, mais comme d'habitude, j'allais dire. Quoique, on a encore 5-6 chansons à passer dans le cadre, je rappelle, donc de Radio Seigneur. Et puis, on va enchaîner demi-heure après. Alors, si vous voulez rester à Radio Seigneur, à la maison de retraite de la CAI, vous pouvez rester.
1: Ah ben oui.
0: Vous allez chercher votre goûter, vous revenez dans la salle pour écouter la suite. Puisque, je sais pas, c'est le Café Solidaire qui nous a fait, à Vauvert, qui nous a fait donc la playlist. Qu'est-ce qu'ils ont choisi, Étienne Dao? Ah bon, ça se rajeunit un peu. Avec le temps de Léo Ferré également, Mistral Gagnant, on va le réécouter. Beau, oui. Ça sert à quoi l'amour d'Edith Piaf? Barbara parle à mon père de Céline Dion, Manu Reva, d'Alain Chamfort et de My Way Sinatra. C'est pas mal aussi. Oui. Hein, ça va bien dans la continuité de ce qu'on fait depuis 14h30. Allez, tout de suite, donc, on a dit, c'est Sheila.
1: Oui. Hein,
0: après, quand on n'a que l'amour, c'est Sheila. Et c'est Josette qui vous le propose. Josette, on vous embrasse bien fort. Et on écoute donc, adios.
1: Adios, amor.
0: Amor.

0: Et voilà, elle fait Sheila, Adios Amor, c'était en 67. Elle fait un peu comme Sylvie Vartan tout à l'heure. Elle est beaucoup plus cool sur ses chansons. C'était du yéyé avant. Hein. Et là, elle change un peu de style, si je puis dire, juste sur cette chanson, pour être un peu plus romantique. Voilà, elle a fait quand même 500 000 exemplaires, cette chanson.
1: Oui, c'est
0: elle
1: pas
0: a été
1: mal.
0: Enregistrée aussi dans plusieurs versions espagnoles et italiennes. Elle a fait le tour de l'Europe et c'est Claude Carrère, son producteur, qui l'a écrite et elle a été composée par Jacques Plante pour Les Spécialistes. On continue en musique sur Radio Système avec des musiques choisies par les résidents de la maison de retraite, l'accueil et le café solidaire. Mais dans une petite demi-heure, on va écouter la chanson de notre ami Jean-Louis. Jean-Louis dort jamais.
1: Oui,
0: alors il dort
1: vrai.
0: Lui juste après-midi, une fois qu'il a fait. Et après 14h30, ça y est, Jean-Louis, il est en pleine forme. Et lui, alors, il est souvent style quoi Johnny Hallyday,
1: oui,
0: parfois, il est un peu. Et là, c'est, cette fois-ci, c'est.
1: C'est Jérôme.
0: C'est.
1: Jérôme.
0: C'est Jérôme, donc.
1: Et tu danses avec lui.
0: Et tu danses avec lui, spécial dédicace de Jean-Louis, qu'on embrasse bien sûr. Bien fort, Jean-Louis. Hein Jean-Louis.
1: Ben oui.
0: Jean-Louis. Oui, oui, ouais. Allez, tout de suite. Et tu danses avec elle, lui.
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0: Alors, qu'il y en ait un qui me dise, qui est né dans les années 60, 65, qui n'a jamais dansé de slow sur cette chanson,
1: ah oui.
0: Bon, ça, j'y crois pas. J'y crois pas. Qu'est-ce que tu peux nous dire, Véro? C'est sorti 80, bien évidemment.
1: Eh bien oui, c'est les années 80, voilà, 1985. La chanson est écrite par Jean Albertini, auteur de nombreux tubes des années 80.
0: Oui.
1: Alors, il voulait une mélodie immédiate qui rentre dans la tête en 10 secondes. Mais les radios FM en ont fait un phénomène. Les radios libres explosent et Tu danses avec lui devient un carton FM, notamment sur Énergie, RMC, RTL et les locales. C'est l'un des premiers titres français à bénéficier de cette nouvelle puissance médiatique et plus d'un million d'exemplaires.
0: Million d'exemplaires. 30
1: énorme.
0: Semaines, je vois. 30 semaines dans les 10 premiers. Bah ouais, 30 secondes, ça fait un paquet. Effectivement.
1: Voilà.
0: Mais voilà. Merci en tout cas pour ce petit renseignement. Et c'est surtout merci à Jean-Louis de nous avoir proposé ce petit slow. J'espère que vous avez dansé à la maison de retraite aussi. Hein. Au Café Solidaire, je sais qu'ils ont tous dansé. Ils sont tous sur la table. Et ils dansent. Voilà, bah oui, ouais, mais les jeux de société, on peut pas. Quand il y a ces Jérômes, on pousse les tables,
1: voilà,
0: et on danse. Jean-Jacques Goldman. Alors là, on revient dans les années 90, c'est plutôt. Hein. Jean-Jacques Goldman. C'est José qui vous propose Je te donne. On écoute Je te donne de Jean-Jacques Goldman. Et puis, bien sûr, comme d'habitude, on en parle toujours un peu. Allez, tout de suite, Jean-Jacques. Ah, il ne veut pas partir.
1: Ah, ben décidément, la régie.
0: Ah, il va être viré, lui, hein, je te le dis. Hein. Hop, c'est parti.

0: Oh oui, je te donne le duo culte 1985, Jean-Jacques Goldman et Michael Jones. Le titre mélange français-anglais, ça porte un message de partage et de tolérance. Je ne sais pas si vous avez écouté les paroles. Numéro 1 pendant 8 semaines. C'est l'un des plus grands succès de Jean-Jacques Goldman. Merci, Goldman. Merci en tout cas, José, pour ce petit morceau. Augustin, notre ami Augustin.
1: Augustin.
0: Il choisit des chansons aussi. Il a choisi cette fois-ci, allez, un peu, voilà, une chanson humoristique, parce que parfois il y a du fond. Hein. C'est le syndicaliste là-bas, hein, Augustin, à la maison de retraite. Faites attention, hein, il va créer un syndicat bientôt, Augustin. Allez, on t'embrasse bien fort, Augustin. La tacatacatique du gendarme, tu connais ? Ben oui, c'est toi qui as choisi. Merci en tout cas pour ce petit morceau. Et voilà, ben c'est humoristique. Hein.

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1: Allez, 1951, c'était lié hein, au film Le Roi, Pandore, voilà, Bourvil, auteur, chanteur et également comédien, comme on l'a dit tout à l'heure. On continue en musique avec Jean-Claude qui propose Carlos tout nu et tout.

0: Alors, Moïse est sorti en 1978, ça devient l'un des plus gros succès de Carlos. C'est un des titres les plus diffusés dans les clubs camping et radio de l'époque.
1: Et oui, c'était là. Quelle année tu as dit l'année ?
0: 1978.
1: 78, ouais, c'était toujours.
0: Et il a vendu quand même 700 000 exemplaires. Quand même.
1: Et quand même. Allez, tout de suite, Michael Jackson. Alors lui, il en a vendu plusieurs millions. Billie Jean, Michael Jackson, c'est Christine. On finit la partie, on va dire, de la maison de retraite L'Accueil. Merci Christine. Alors Christine, je vois pas qui c'est.
0: Moi,
1: alors, c'est
0: si.
1: Peut-être, oui. D'accord, mais Christine,
0: moi, je la connais.
1: Tu la connais, Christine, on l'embrasse bien fort,
0: bien, oui, bien
1: en
0: sûr.
1: Tout cas. Et elle a prévu de nous passer, de nous faire écouter Michael Jackson, Billie Jean. Là, on est dans les années 90.
0: Oui, 90. Hein,
1: problème,
0: oui.
1: Probablement, 90, on écoute 90, ça. Oui. Et ensuite, on va attaquer la playlist du Café Solidaire.
0: Hein, c'est ça.
1: Mais voilà, mais vous pouvez rester de toute façon. C'est un peu la même idée hein, de cette prolongation, si je puis dire. Allez, tout de suite, Carlos, non, Billie Jean. Allez, là, on va danser au Café Solidaire. Je sais qu'il y a un mec qui dansait sur Michael Jackson à l'époque. Hein. Ah oui, ah ben, allez, c'est
0: Moonwalk.
1: Parti. Allez, c'est parti. Allez, on pousse les tables.

0: Au 1983, certains disent que c'est le morceau pop du siècle, dernier coproduit par Quincy Jones, gros succès bien évidemment mondial. Est-ce que il y a des chiffres sur ce morceau? On a cité quelques milliers de disques vendus. Là, est-ce qu'on sait vraiment combien à peu près? Non,
1: tu le sais nombre là-dessus? Certainement beaucoup.
0: Plus de 10 millions. Voilà, je l'ai 10 millions d'exemplaires vendus. Bah oui, hein, ça c'était Michael Jackson. Merci en tout cas, Christine. Ah oui, merci en tout cas, Christine. Même si il a été controversé quand même, malheureusement, avec la pédophilie et qui rattrape finalement entre la pédophilie, entre les viols, etc. Ça rattrape pas mal de personnalités, comme je sais pas, on se sentait, à même, parce qu'on a de la notoriété, de faire des choses interdites. On va pas attaquer le débat. Non. En tout cas, on continue en musique sur Radio Système avec notamment le Café Solidaire qui nous rejoint. Peut-être qu'ils sont là depuis le début, depuis 14h30, mais en tout cas, c'est la playlist du Café Solidaire qui se situe en plein centre-ville, pas très loin du Petit Temple, dans la rue Broussan, juste avant le coiffeur. Il y a le Café Solidaire. Alors, qu'est-ce qu'on y fait? On vient boire le café tout simplement le matin.
1: On fait des rencontres, des connaissances, c'est très sympathique.
0: On blague et on écoute de la musique le mardi après-midi, désormais de 15h30 à 16h. Lucienne, le grand sommeil d'Étienne Dao. Lucienne, on vous embrasse bien fort et merci en tout cas pour participer à cette première du Café Solidaire, le grand sommeil spécial dédicace de Lucienne. Tous les auditeurs ont fait ça.

0: Oh, le premier grand succès d'Étienne Dao, sa première reconnaissance publique, c'était en 82, fin 82, qui a été ensuite intégré à La Note, qui est son album de classique pop. Alors on voit que la pop musique commence à arriver assez fort avec ce qu'on appelle des synthés, qui étaient là aussi et qui commençaient à arriver dans la musique avec Étienne Dao, qui était un grand précurseur de cette musique pop. On va continuer en musique. Merci en tout cas, Lucien, de nous rappeler ce titre d'Étienne Dao qui est pas mal du tout.
1: Oui,
0: allez, Christian, avec le temps, Christian, qui dédicace donc à tous les auditeurs de Radio Système, je suppose, ou peut-être aux résidents du Café Solidaire, puisqu'il est au Café Solidaire,
1: oui,
0: avec le temps de Léo Ferré. Oh, là aussi, grand classique, bien sûr, de la chanson française. On ferme les yeux, on écoute.

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0: magnifique chanson.
1: Oui. Une des plus grandes chansons hein, françaises ouais. du 20e siècle, ben dit-on. Oui. Hein, là, on était sur Mistral gagnant tout à l'heure, oui. qui avait été élu. Bon, il y a plusieurs classements, mais celle-là aussi, elle fait partie des chansons classées numéro 1 dans les sondages et anthologie, comme on dit.
0: C'est ça.
1: Tu peux nous dire quoi aussi là-dessus ?
0: Bon, c'est sorti en 1970.
1: Ah oui, c'est 70.
0: Oui, c'est considéré comme la plus grande chanson de Léo Ferré et l'un des sommets de la chanson française.
1: Et oui. Très bien. Ben, écoute, merci en tout cas de nous avoir permis hein, ce petit moment, Christian, du Café Solidaire. Ouais. Maintenant, ben Jean-François. Non, Jean-François, c'est Mistral gagnant. Alors, Mistral gagnant, on le passera à la fin, voilà. hein, puisqu'on l'a passé au début de notre émission qui a commencé à 14h30. Il commence à faire chaud. En tout cas, Corinne, elle... Non, c'est Solange qui prévoit d'abord. Ça sert à quoi ? L'amour d'Edith Piaf, c'est le... On l'embrasse aussi, du coup, hein,
0: oui.
1: Solange. Hein, voilà. Solange, on vous embrasse bien fort. Et en tout cas, merci pour participer à cette émission. Et c'est donc à quoi ça sert l'amour de...
0: Edith Piaf.
1: Eh oui, d'Edith Piaf, on écoute tout de suite.

0: Oh oui, 1962, Edith Piaf avec, bah oui, le chanteur qu'on entend, c'était tout simplement son dernier mari qui avait 20 ans de moins que lui.
1: Ah oui, c'est vrai.
0: Théo Sarapo.
1: C'est vrai.
0: Qui chantait donc C'est quoi, à quoi ça sert l'amour? C'était en 1962, j'ai dû le dire. Merci en tout cas, Solange, pour ce petit morceau. On continue avec Corinne qui nous propose L'Aigle Noir de Barbara. Corinne, tout de suite, qui est une des responsables hein, du café. Je me suis trompé?
1: Non.
0: Ah ben voilà, du café solidaire. Tout de suite, on écoute Corinne, donc Barbara, L'Aigle Noir. Hop là, juste le temps. Mais non. Ben oui. Alors, c'est parti.

L'aigle. Voilà, L'aigle noir 1970, c'est une chanson qui s'impose comme un classique de son répertoire avec, ben voilà, depuis les années 90, plusieurs analyses. Alors on ne sait pas si on suggérait que la chanson pourrait évoquer un traumatisme d'enfance, cet aigle noir qui se pencherait sur elle et serait victime donc d'inceste. Voilà, tout ça c'est à confirmer, en tout cas c'est ce qui se dit et c'est ce qu'elle aurait dit, voilà, selon les versions, ça change bien évidemment. Allez, tout de suite, on continue en musique sur Radio Système. Parle à mon père de Céline Dion, c'est Michel Lozano qui vous le propose, du Café Solidaire. On l'embrasse bien fort, lui aussi, puisque du coup, on embrasse tout le monde. Parle donc tout de suite à mon père, c'est de Céline Dion. C'est parti.

0: Waouh, j'adore cette chanson. Elle est sortie en 2012. C'est un hommage bouleversant à son père disparu. Jacques Véné-Rousseau, déjà auteur de « Sous le vent »,« Je ne vous oublie pas », »,« Tout l'or des hommes », compose ce titre sur mesure pour Céline.
1: Allez, on est un peu en retard. Merci en tout cas pour ces petits renseignements. On va voir le morceau de Sabine. Sabine, qu'on embrasse bien fort aussi. Mmh. Manu Réval, un chant fort. Ben, ça aussi, c'est une chanson qu'on connaît dans Radio Senior qui continue jusqu'à... Allez, encore 5 petites minutes. Il nous reste My Way de Sinatra. Et on terminera avec Mistral gagnant tout de suite Alain Chanfort. Manu Réval, c'est la pause musicale. C'est la choisie par Sabine du Café Solidaire.

0: Sorti en 1979, Manu Reva de Alain Chamfort. En fait, Manu Reva, ça signifie oiseau de voyage en tahitien. C'est le nom du trimaran d'Alain Colas, disparu lors de la route du Rhum en 1978. Ah oui, et Gainsbourg transforme cette tragédie en métaphore poétique, parce que Gainsbourg lui a écrit le texte en une nuit.
1: Et voilà.
0: Donc, Chamfort raconte que Gainsbourg lui a envoyé les paroles et le lendemain même de leur rencontre.
1: Très bien.
0: Voilà.
1: Merci en tout cas pour ces petits renseignements. Il nous reste encore deux musiques. D'abord, Bruno qui choisit du Café Solidaire, qui choisit My Way de Sinatra. Et ensuite, on terminera avec Mistral Gagnant de Jean-François. Mais tout de suite, donc, My Way.

0: Oh là là, la chanson la plus reprise au monde, soi-disant. Plus de 500 versions enregistrées de My Way de Frank Sinatra. Alors, vous savez très bien, quand même, c'est en 1967 que c'est Claude François qui a vendu les droits avec Jacques Revaux, qui a vendu les droits à Polanka pour qu'il ensuite le propose à Sinatra, tellement il a trouvé la version française de Comme d'habitude de Claude François et Jacques Revaux, donc inspirante. Il a tout simplement proposé à Frank Sinatra, il a acheté les droits, et donc ça fait un véritable carton mondial, hein, on va dire ça, 75 semaines dans les meilleurs charts britanniques, un record à l'époque. Bref, ça a vraiment, bon, franchement, c'est vrai que c'est beau quand même. Allez, on termine. Merci en tout cas, Bruno, de nous avoir proposé, et puis l'ensemble du Café Solidaire de nous avoir proposé quand même ces morceaux mythiques. J'espère que la prochaine playlist musicale...
1: Un peu plus moderne.
0: Non, mais moi j'aime bien écouter ces morceaux quand même mythiques.
1: Aussi.
0: Et t'aimerais que ce soit un peu plus moderne.
1: Non,
0: alors, voilà.
1: non, mais un peu les années 80.
0: Un peu les années 80. Allez, tout de suite, Renaud, pour finir, Mistral gagnant. On a commencé avec Renaud. Elle était proposée par la playlist de la maison de retraite Lacan. Elle est proposée aussi par la playlist du Café Solidaire. On écoute tout de suite donc Mistral gagnant, bien sûr, une des chansons préférées des Français. Bye bye.
1: C'est vrai.
0: Se retrouve en tout cas mardi prochain pour une nouvelle émission.
1: Au revoir à tous.
0: Bye bye.

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1: Le célèbre festival Worldwide proposé par le DJ anglais Gilles Peterson se tiendra cette année du 28 juin au 5 juillet 2026. Du côté de Sète, bien sûr, avec déjà les premiers noms qui sont tombés et qui vont enrichir cette programmation, vous retrouverez Buzzy P, Harp Freak and the Perpetual Singers. Pour ceux qui aiment la drum and bass, Fabio ou encore Goldie, Gilles Peterson himself, Laurent Garnier, Mad Professor, Rainer Truby, Kyoto Jazz Massive ou encore Floating Points. Du côté donc du Théâtre de la Mer ou encore de la Plage à 7, cette nouvelle édition du célèbre festival Worldwide se tiendra donc cette année du 28 juin au 5 juillet. Vous retrouverez toute la programmation intégrale et la billetterie sur le www.worldwidefestival.com. Cette année encore, le festival promet de belles heures dans les crèmes magnifiques du Théâtre de la Mer à 7.

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2: Bonjour, moi c'est Johan Aubert. Je suis agent portuaire au port de plaisance de Galician. Je fais la saison avec Agnès, la maître de port, pendant 8 mois. Donc, je viens de finir un contrat de qualification professionnelle en agent portuaire. Après avoir eu mon examen, j'ai postulé, j'ai été travailler au port. Voilà. Actuellement, je travaille.
3: Donc c'est le port de plaisance, non... de Galician. Quel est son rôle aujourd'hui?
4: Accueillir les plaisanciers qui louent des bateaux de plaisance, le cabot, le boat, Nichols. On accueille les plaisanciers, on les renseigne, on leur propose des visites dans la région, des activités qu'ils peuvent faire tout autour du port en fait. Voilà.
3: Alors aujourd'hui vous êtes impliqué dans cette journée de lancement de la saison touristique de Petite Camargue. Comment vous l'avez vécu?
4: Pas trop mal, parce qu'on rencontre pas mal de nouveaux partenaires qui nous expliquent un peu leurs activités. Ça nous permet justement de pouvoir après la proposer aux plaisanciers qui passent au port.
3: Alors, qu'est-ce que vous pouvez proposer au port de plaisance de Galician? Quelle est votre activité principale?
2: Eh bien, on les amarre, on les accueille, on leur offre... une nuit, enfin, on leur propose de passer la nuit ou plusieurs jours. Ensuite, on leur propose quelles activités ils ont envie de faire. Donc, en général, ils aiment bien faire du vélo. Donc, comme on est sur la voie verte, il y a une super balade à faire des deux côtés, côté à Saint-Gilles ou côté mer. Hein. Donc, ils se régalent. Après, on peut leur proposer les restaurants qu'il y a tout autour de chez nous.
4: Les commerces,
2: les scamandres, hein, par exemple. Un très joli lieu naturel, préservé, où on est aujourd'hui, d'ailleurs. Selon leurs envies et leurs attentes, on leur propose les services adéquats.
3: Et quel genre de visiteurs vous accueillez? Bon, on sait que ce sont des plaisanciers, mais ils viennent d'où?
2: De partout,
4: mais on a beaucoup d'étrangers, effectivement, allemands, anglais, suisse-allemands, italiens, espagnols. On a vraiment une population très variée qui passe au port.
3: Qui viennent avec leur bateau?
4: Non, des bateaux de plaisance, des bateaux qui louent. Des bateaux de particuliers, on en a, mais c'est souvent plutôt... Alors quand c'est un particulier, c'est plutôt des Australiens qui passent, des gens ou des Suisses aussi en particulier. On a des Suisses, oui.
3: Alors, comment se développe depuis ces dernières années le port de plaisance? Dans de bonnes conditions, avec des difficultés?
4: Avec un peu de difficultés quand même, parce que le budget des gens est quand même restreint. Maintenant, une fois qu'ils ont loué leur bateau, il ne leur reste plus trop de budget pour toutes les activités et tout ce qu'ils peuvent avoir envie de faire. Donc ça semble un peu restreint là, ces derniers temps quand même. Hein.
2: Ouais. C'est pour ça qu'il manque beaucoup d'activités nature.
4: Voilà.
2: Parce que c'est gratuit. Et sportives et nature. Il y a quand même beaucoup de demandes maintenant. Après, il faut se nourrir. Donc, on a la chance, nous, à Vauvert, d'avoir des produits locaux, une petite épicerie exprès avec que des produits locaux. Les restaurants aussi utilisent principalement des produits locaux. On a des très bonnes caves. Donc, il y a tout ce qui est vignoble et puis le vin des sables. La cave de Galician, le mas du notaire, on a un large choix et de bonne qualité.
3: Voilà. Des acteurs locaux qui sont impliqués dans le tourisme pour la découverte de ce territoire qui est la Petite Camargue. Et vous avez des, des retours de personnes qui sont satisfaites ou qui voudraient vous dire quelque chose.
4: Oui, on a toujours de bons retours de leur expérience, effectivement, des activités qu'on a proposées. Ils sont souvent très satisfaits des activités du coin. Oui, sans problème.
2: Ils adorent l'endroit.
4: L'endroit,
2: ils trouvent que c'est calme, que c'est très nature. C'est ce que la plupart des gens recherchent. Et quand ils vont, chercher du vin, il y a toujours des bons retours parce que les produits sont vraiment qualitatifs, même la nourriture, même les restaurants. Ouais, on a des bons retours.
3: Et les moustiques, qu'est-ce que ça fait?
4: Oui, cette année on en a un petit peu parce que bon, apparemment avec la pluie, ça a été compliqué de traiter. Mais en fait, en général, on n'est pas trop embêté non plus. Donc c'est surtout en fin d'après-midi qu'on a un petit peu de moustiques, mais c'est pas terrible. Franchement, ça fait.
3: Ça les fait pas fuir davantage que ça.
4: Pas du tout, non, parce qu'on leur explique que ça va être traité régulièrement et que ça va diminuer tout petit à petit. Et ils ont
2: leurs heures. Ouais. Là, ils sont là depuis une demi-heure et dans une heure et demie, il n'y aura plus de moustiques.
3: Voilà.
4: Ils sont là pour la
3: paix. Un mot pour la fin, qu'est-ce que vous avez envie de dire pour nos auditeurs
4: On souhaite une bonne saison touristique à tout le monde et à tous nos partenaires. Voilà.
3: Très bien. Alors, je rappelle que vous représentez aujourd'hui
4: le port de
3: Galicia, la capitainerie, sur ce territoire qui est à la fois magique et très peuplé.
4: Exceptionnel, on va dire. Voilà, tout à fait.
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2: Donc, bonjour, je m'appelle Monsieur Nègre Daniel. Donc, je suis dans la partie Sévenol du département, c'est-à-dire se situe au-dessus de la Rincom. Et donc, un peu avant ma retraite, je me suis mis un peu à faire des marchés artisanaux. Donc, je suis auto-entrepreneur et je fabrique toutes sortes de petits objets, que ce soit pour la décoration, donc du champignon à base de loupe de châtaignier. Dans la loupe châtaignier, donc c'est une excroissance qui peut se situer au fond de l'arbre. Et donc il y en a plus ou moins de grosseurs différentes qui me font le... Donc je peux construire des champignons de différentes tailles. Entre autres, après je peux faire aussi des planches hachées,
3: des planches pour couper le pain.
2: Des planches pour couper le pain. Il y a un miroir qui est un peu spécial aussi, que dans les Cévennes est très apprécié, c'est le miroir Huguenot. Donc. Miroir qui sert donc à cacher la Bible pour les protestants, qui à l'époque était... À l'époque du roi, donc de Louis XIV, les dragons du roi, ils n'aimaient pas trop les protestants. Il fallait qu'ils se reconvertissent dans leur religion catholique. Donc, il avait trouvé ce système de cacher la Bible derrière le miroir. Donc, d'apparence, on ne voit pas qu'il y a une cache, mais bon, ça cachait la Bible pour être plus tranquille des dragons du roi qui n'étaient pas des tannes non plus.
3: Ça fait partie des petits secrets Cévenol qu'on a gardé depuis des années maintenant.
2: Exactement, c'est ça, oui. Chez nous, donc, il y a le musée du désert qui se situe à Mialet. C'est un site donc, à visiter aussi, où ça raconte vraiment l'histoire des Camisards, où il y avait donc le Calvin, qui était donc un combattant vraiment acharné des troupes du roi. Et d'abord, ils avaient vaincu les troupes du roi sur place. Il y avait des combats très torrides. Hein. Attention, c'était pas tendre. Hein.
3: Et alors, je vois sur votre stand que vous avez des bâtons de randonnée, des cannes pour le papé, comme
2: oui,
3: on dit.
2: Y a des...
3: Mais quel est ce bâton avec cette... Ce bout de bois à l'extrémité, à quoi sert-il?
2: Alors ce morceau de bois que vous me parlez là, on appelle ça un bouffadou ou buffadou dans le coin de montagne et autres. Ça sert donc pour activer le feu, pour démarrer un feu à foyer ouvert. Ou alors barbecue maintenant aussi qu'on peut s'en pour ça. Donc c'est un bâton que je fais avec du pain maritime ou pain sylvestre. Donc il fait 90 cm de long. Et donc on ne se penche pas pour souffler directement sur le feu. Avec le bâton, ça propulse l'air beaucoup plus puissant pour démarrer un feu.
3: Donc, on souffle à l'intérieur du bâton, voilà, c'est ça?
2: Tout à fait, en bout du bâton, on souffle assez fort et ça active le feu. Donc, ça le fait démarrer ou reprendre, disons, c'est le cas.
3: Voilà.
2: Bah, après, bon, il y a des petites fromagères aussi qui sont aussi...
3: C'est quoi les fromagères,
2: hein? Le fromagère, chez nous, on peut mettre le pélardon, chez nous, le fromage de chèvre. Bon, avant tout, c'est ça.
3: Oui.
2: Parce qu'un fromage, il est quand même autrement bon si on le met dans le fromagère que dans le frigo. Le frigo, ça sèche, ça ne rend pas, une bonne saveur au produit. Quoi. Tandis que là, comme ça, c'est ça, à température, bon, c'est vrai qu'il faut mettre quand même une pièce où c'est un peu frais, ou une cave, comme on avait avant, dans des caves voûtées en pierre. Là,
3: voilà.
2: C'était à l'origine, c'était comme ça.
3: Les fromagères que vous vendez, que vous fabriquez, ne sont plus d'actualité. Maintenant, plus personne ne sait à quoi ça sert.
2: Non, mais encore, les gens, c'est quand même leur recherche, ça, parce que d'abord, en esthétique, c'est quand même pas vilain. On peut le mettre ça sur un potager, que ça ne prend pas trop de place.
3: Oui.
2: Maintenant, après, je peux en faire aussi d'autres plus grandes sur mesure, parce qu'après, je ne fais pas comme ça, parce que pour les écouler, après, c'est pas toujours, il faut les charrier, c'est pas toujours évident, on peut les abîmer et tout.
3: Ouais. Ce marché artisanal provençal ici à Vauvert, ça vous êtes un petit peu moins chez vous là, c'est pas les Cévennes. Hein.
2: Oh,
3: qu'est-ce que vous en pensez, ça vous fait plaisir?
2: Moi, ça m'a fait plaisir de venir. Puis vous savez, je n'ai pas d'endroit fixe. Moi, je me déplace un peu dans l'Hérault, la Lozère, l'Ardèche, beaucoup aussi. Moi, je n'ai pas de priori pour un coin. Voilà, ce matin, bon, il est passé dans la municipalité. Cette année, je ne pourrais pas avoir la place. Mais vers le 15, il y a un super marché je pense que ça va être très intéressant, le marché de Vauvert. Voilà, j'espère pour l'année prochaine, je serai parmi vous. Sur place, là, pour vous présenter tous mes produits.
3: Voilà. Très bien, alors, on rappelle qui vous êtes et qu'est-ce que vous fabriquez comme produit, c'est-à-dire vous êtes dans les Cévennes, mais vous vous déplacez différents lieux.
2: Je suis donc auto-entrepreneur, donc je me peux me déplacer de partout. Je fais principalement les foires et marchés artisanaux.
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5: Je m'appelle Claire Gatineau, j'arrive de Bruxelles. Je viens en résidence ici pour écrire une pièce de théâtre, mais je suis aussi réalisatrice de création sonore et radiophonique. Un peu pour la première fois, j'essaye d'écrire une pièce de théâtre dans laquelle il pourra y avoir des paysages sonores. Donc on est dans le hameau de Parlage, qui est à quelques kilomètres de l'Audève, dans le département de l'Hérault. J'ai écrit une pièce de théâtre qui s'appelle « Au-dessus de la plaine », qui a été éditée par la maison d'édition « L'espace d'un instant ». Et Dominique Dolmieux s'occupe ici du théâtre dans la forêt. Et il m'a invité il y a une grosse année à venir en résidence ici pour écrire une autre pièce de théâtre. J'essaye d'aller faire des enregistrements, des prises de son dans la forêt, autour, dans la région, pour à un moment donné dans l'histoire, qu'il puisse avoir à la fois du texte qui sera lu ou joué dans cette pièce de théâtre, mais qu'il y ait des paysages sonores qui aient un rapport avec cette histoire. Des paysages très bruissonnants, je ne sais pas quel est le mot quand on entend beaucoup de mouches. J'ai beaucoup de paysages où on entend au loin les voitures ou les avions, donc on a cette sensation d'espace, on perçoit que l'espace est très vaste et qu'on est loin de la circulation. Des gros plans d'oiseaux par exemple, et puis je suis venue avec ma sonothèque dans laquelle j'ai aussi beaucoup de choses avec lesquelles je vais pouvoir écrire le son. Par exemple, je sais qu'il y a un personnage d'homme qui traverse une forêt avec deux enfants et j'aimerais pouvoir enregistrer des déplacements dans la forêt, donc les pas de trois personnes et qui ne vont pas se déplacer pareillement. J'aimerais bien avoir un enregistrement de nuit, donc on va aller à 1h du matin, minuit, 1h du matin, s'asseoir en hauteur dans la forêt pendant une longue durée, laisser tourner l'enregistreur et voir s'il se passe des choses. En fin de résidence, j'aurais passé presque 2 mois à écrire. C'est très peu pour moi. Donc la sortie de résidence, je la considère comme un temps de présentation d'un objet qui n'est pas terminé. Ça va prendre la forme d'une lecture. Je vais lire en compagnie de deux enfants et de Dominique Dolmieux. Je vais diffuser aussi les paysages sonores qui parfois vont être écoutés seuls et parfois vont être en fond de ce qui va se dire dans la pièce de théâtre.
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2: Et aujourd'hui, nous irons du côté de Saint-Gilles et d'Aiguemortes avec deux offres d'emploi à pourvoir. Du côté de Saint-Gilles, tout d'abord, où l'on recherche un agent polyvalent en hôtellerie. Vos missions principales, assurer l'accueil et la réception des clients, répondre aux demandes et orienter les clients durant leur séjour, réaliser l'entretien des chambres, effectuer des petites opérations de maintenance, participer à la préparation des arrivées. C'est un contrat en intérim d'une durée de 1 mois, 35 heures par semaine, travail en horaire décalé, travail en journée. Profil souhaité, une expérience de 6 mois est exigée. Et pour poursuivre, nous irons du côté d'Aiguemortes où l'on recherche un vendeur en confiserie homme ou femme. Vos missions, ouverture et fermeture du magasin, accueil, conseil et encaissement client, vente et vente additionnelle, mise en rayon et réassort, entretien quotidien et bonne tenue du point de vente. C'est un contrat de travail saisonnier d'une durée de 2 mois, 35 heures par semaine, travail les week-ends et jours fériés. Profil souhaité, une expérience de 1 an est exigée.
3: Si vous souhaitez postuler ou pour toute autre information concernant l'emploi ou la formation, rendez-vous sur pôle-emploi.fr. 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
2: À la suite du rassemblement citoyen du 20 mai pour la défense des artistes et de la culture à Vauvert, suite à la déprogrammation d'une exposition et à l'annulation de festival de jazz, cette manifestation qui se voulait ouverte a été boudée par une partie de la gauche locale, parti socialiste et communiste, estimant vouloir éviter les tensions et les récupérations politiques nationales. Cela se passait à Vauvert, donc sur la place de la Fission. Nous étions présents et nous avons interrogé un certain nombre de participants, parmi eux Sylvain Brineau, citoyen vauverdois à l'origine, si je puis dire, de cette exposition. Il nous explique d'abord pourquoi.
3: Eh bien, j'ai eu le redoutable honneur, lundi après les élections, d'avoir mon exposition de photos censurée pour des raisons politiques franchement exprimées donc sur les réseaux sociaux.
4: On vous reproche d'avoir
3: insulté
4: en quelque sorte.
3: Non, pas du tout.
4: Justement, remettez-je
3: là, là encore une rumeur à démentir. Donc monsieur le maire Maisonnet, donc il dit: j'ai décidé d'annuler l'exposition du photographe LFI Sylvain Brineau, mélenchoniste convaincu, qui propage des propos haineux contre le RN, etc. Il ira exposer ailleurs, voilà. Alors, il a utilisé... J'avais partagé une publication où il était question du budget du Rassemblement National, du budget national de ce parti, dans lequel on montrait l'amplitude de la dette, etc. Et quelqu'un avait écrit dessous, si c'était une entreprise privée, il y a longtemps qu'elle aurait fait faillite. Et en haut à droite, il y avait le petit logo du RN qui avait été détourné, dans lequel il y avait écrit résolument nazi. Mais ce n'était pas ça l'info. L'info, c'est en A4, et M. Voilà. Maisonnet a tronqué. Et il a convaincu les électeurs de Vauvert que je les avais traités de nazis. Voilà. Voilà.
4: Donc d'où l'annulation de cette... Pourquoi vous d'abord, vous êtes un homme de culture. Parlez-moi un peu de votre parcours. Vous êtes quand même professeur.
3: Depuis 50 ans dans la culture.
4: Donc, parlez-moi un peu de votre parcours très rapidement.
3: Je suis rentré à l'école des Beaux-Arts de Toulouse à 16 ans. Et je suis sorti de celle de Montpellier à 67. Comme prof.
4: Vous étiez enseignant.
3: Voilà. Avec un épisode à la direction de l'école aussi.
4: Alors, vous ne faisiez pas que des photos.
3: Non, ça c'est accessoire. Mais l'équipe municipale m'a interpellé parce que je photographie tous les événements festifs de Vauvert. Mais je ne suis pas photographe.
4: Comment on peut défendre la création artistique sans transformer le débat culturel aujourd'hui en affrontement?
3: Ah, là, c'est un peu compliqué comme question. Non mais si on prend comme point de départ que la culture est nécessaire à tout le monde... Et qu'il faut
4: pourquoi
3: pas
4: aller nécessaire.
3: Eh ben, parce que c'est ce qui va faire élever le niveau de réflexion des gens. Quand on va au cinéma, à moins que ce soit du pur divertissement, le cinéma, la littérature, la musique, ça nous donne à réfléchir sur la condition humaine à travers des œuvres d'artistes. Voilà, on a des éléments de réflexion. Donc, de plafonner la culture, de la tirer vers le bas. Ben, ça permet d'avoir des gens soumis, qui vont voter tranquillement, les yeux fermés.
4: Qu'est-ce que vous avez envie de dire aux Vauverdois, qui en ont un peu ras-le-bol, qui ne se reconnaissent pas dans ce conflit ici à Vauvert, entre la culture, les habitants là.
3: Je veux dire qu'au Vauverdoc, j'ai beaucoup donné et je n'ai pas beaucoup reçu. Parce que moi, je me suis beaucoup intéressé à toutes les manifestations, y compris taurines. Donc j'ai fait un pas vers eux. J'ai fait beaucoup d'expos dans laquelle j'ai pas vu beaucoup de Vauverdois. Voilà, je suis un peu amer là-dessus, mais c'est un constat. Donc il y a un petit manque de curiosité. Je pense que j'ai rien contre le foot et les abrivades, mais ça suffit pas.
4: Qu'est-ce que vous attendez donc de cette journée?
3: Une prise de conscience. 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
1: Bonjour les filles, bonjour les garçons, bienvenue sur le Funk Anthology. Vous écoutez DJ Vibe comme chaque semaine, la collection à portée de main de Classic to Very Rare Records.

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Le Funk Anthology chaque semaine by DJ Vibe. À l'instant, album de la semaine, Nona Hendrix. À suivre, deux superpuissances, le Raven et tout de suite, Clax.

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Le meilleur du son des années 80. À l'instant, nous étions avec Laura Jackson, précédée de Uraz Kurt. À suivre, le Matt Murdock. Et tout de suite, le Confunction sur le Funkontologie.

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Album de la semaine sur le Funk Anthology, le Nona Hendrix. It's the weekend, I'm Il est temps pour la team de vous quitter. On se retrouve la semaine prochaine pour de nouvelles aventures Made in 80. Salut à tous!

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Et nous sommes là. Nous sommes mardi et c'est bientôt 21h et c'est bientôt le rendez-vous d'Electronics Behaviors avec Skywalker Rose, Marco Di Meola. Et ce soir on reçoit Loris qui va nous faire un petit set techno.

Bonjour à tous, c'est Skywalker, vous êtes sur Radio System et c'est votre émission du mardi qui commence, Electronic Behaviors. J'espère que tout le monde va bien, que tout le monde a passé un bon week-end, c'était la feria pour nous à Nîmes. On s'est bien reposé, allez, la semaine attaque.

Et bien sûr, je suis accompagné de mon acolyte Marco Di Meola. Et ce soir, nous avons des invités. On a DJ Loris qui nous vient de la Réunion, enfin qui revient de Réunion, de Tahiti, pardon, qui va nous faire un set techno. Je crois qu'il y aura aussi Jean-Marc, alias DJ Marx.

Et ce morceau funky, c'est Monk Earning Strangers.

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Skywalker sur Radio Système. Electronic Behaviors tous les mardis soirs avec Marco Di Meola, Skywalker et leurs invités.

0: Et on salue bien fort les amis à Loris à Tahiti. Et oui, il va vous faire un mix de vous. Exprès pour vous. À l'autre bout de la planète. Il vous embrasse et nous aussi. Allez, bonne écoute.
1: Et bon anniversaire, Larline.

Et oui, Dancing in the Rain. Est-ce que vous avez déjà dansé sous la pluie? Parce que moi, oui. Ah, bisous à tous les teufeurs qui ont dansé dans la boue et dans la pluie. Ah, force à eux!

avant de laisser les platines à Loïs, je vais vous faire écouter deux petits morceaux de Punk Camion Bip Bip qui sont bien cool, histoire de remonter. Et ensuite, c'est Loïs qui nous enchaînera sur de la grosse techno.

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sur... Je sais pas si ça marche. Oups là. Loïs sur Radio Système.

Electronics Behaviors. Et c'est Loris by Tahiti. From Tahiti, excusez-moi. Et il est bientôt minuit. 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Electronic Behaviors.

alors Loïs, il nous a régalé avec sa techno. Il a bientôt fini son set. Ensuite, ça va être au tour de Marco. J'espère que ça vous a plu, vous aussi.

Et oui, tous les comportements électroniques sont sur Radio Système. Oui, bien joué. C'est Electronic Behaviors, Shimbapaka,

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Et oui, vous êtes toujours sur Radio Système 93.7 FM en compagnie de Marco, de Skywalker, de Chibapaka et de notre ami Loris le Tahitien. Et joyeux anniversaire Laureline, on t'embrasse. Allez, il est bientôt 2h.